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2: L'essentiel de l'actualité avec cette alerte à la pollution de l'air en Nouvelle-Aquitaine. Les seuils de particules fines sont dépassés dans 4 départements en raison des incendies en Gironde. Sur le terrain, le sinistre en tout cas a déjà ravagé 42 000 hectares et provoqué l'évacuation de plus de 220 000 personnes. Les flammes sont à 15 km de la métropole bordelaise, mais aucune évacuation de Bordeaux ne serait à l'ordre du jour d'après le maire de la ville, Thomas Cazenave. Dans le même temps, les transports fortement perturbés par ces incendies, la SNCF a annoncé ce dimanche que le trafic ferroviaire au sud de Bordeaux était à l'arrêt jusqu'à nouvel ordre. Côté route, la 63 reliant Bordeaux à l'Espagne est fermée sur 60 km. Face à l'ampleur des incendies en Gironde, le gouvernement prépare 3 réunions de crise ce lundi à Bercy. Le chef de l'ONU lui appelle à la fin des sanctions contre la Syrie. À l'issue d'une visite de 2 jours à Damas, Antonio Guterres a réclamé la levée immédiate de toutes les sanctions imposées sous l'ère de Bachar al-Assad pour relancer l'économie du pays. Et puis en Formule 1, première victoire de la saison pour Lando Norris, parti en pole position. Eh bien, le pilote de McLaren a remporté le Grand Prix de Hongrie ce dimanche. Le champion du monde en titre s'est imposé devant Max Verstappen et Kimi Antonelli, qui conserve la tête du classement. Côté français, Isaac Hadjar a décroché une 6e place.
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4: Et sur la terre de Camargue, c'est le début d'une semaine ensoleillée avec des températures un petit peu en baisse, peut-être encore un petit peu de chaleur ce lundi, mais globalement la semaine sera plus modérée hein, puisqu'on devrait être entre 19-21 sur les minimales et jusqu'à 30-31 pour les maximales, peut-être un peu plus comme je le disais ce lundi d'après les prévisions. On est à peu près raccord avec la moyenne de nos températures saisonnières. En ce 27 juillet, on souhaite une bonne fête à toutes les Nathalie. Bon début de semaine à toutes et à tous.

Bonjour à tous, voici votre horoscope pour ce 27 juillet. Avec les béliers, vos projets vont enfin prendre forme. Les taureaux, vous ressentirez le besoin de donner une nouvelle orientation à votre quotidien. Les gémeaux, vous aurez une volonté d'acier et vous ne reculerez devant rien pour arriver à vos fins. Cancer, vous vous battrez pour faire passer vos idées auprès de vos collègues. Lion, vous serez un véritable bout en train aujourd'hui. Les vierges, il se pourrait que votre vie sociale ait des répercussions négatives sur votre relation amoureuse. Les balances, vous retrouverez votre bien-être et votre équilibre vital. Scorpion, en amour, vous ferez votre maximum pour conquérir les cœurs. Sagittaire, il faudra se méfier des erreurs de jugement. Les capricornes, vous aurez tous les atouts de votre côté en ce 27 juillet. Les verseaux, il faudra éviter de tomber dans certains pièges. Enfin, les poissons, vous donnerez le coup de pouce nécessaire pour que votre situation fasse un bond en avant. Très bonne journée à tous.

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1: Le mécanisme d'hérissement du poil, la chair de poule donc, se fait grâce à un petit muscle lisse, innervé par le système nerveux sympathique, indépendamment donc de notre volonté, appelé muscle horripilateur. Ainsi, lorsque l'on a froid ou peur, le muscle se contracte et les poils s'hérissent.
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0: Bonjour à tous, nous sommes aujourd'hui le 27 juillet, journée où nous souhaitons une bonne fête aux Nathalie. Bon anniversaire à vous qui êtes né un 27 juillet, c'est un point en commun que vous avez avec Gisèle Halimi, Bourvil, Isabelle Aubray ou encore Yannick Jadot. Ça s'est passé un 27 juillet 1605, fondation de Port-Royal en Acadie, colonie française en Amérique du Nord. Les Français sont les premiers Européens à s'implanter dans ce qui est devenu depuis le Canada, ouvrant ainsi la voie à la création d'un empire colonial français. 27 juillet 1795, l'Espagne signe la paix avec la France et lui cède la partie de l'île d'Hispaniola qu'elle occupait et qui est l'actuel Haïti. En 1830, c'est l'insurrection de Paris, première journée des Trois Glorieuses, baptisée ainsi par Honoré de Balzac en 1847. Le 27 juillet 1884, le divorce est rétabli en France. En 1940, c'est la sortie du court-métrage d'animation Wild Hair de Tex Avery, marquant la naissance des Bugs Bunny. Et le 27 juillet 1990, Citroën arrête la production de la 2 chevaux. À 16h, la dernière sort d'une usine de Manegalde au Portugal. 7 millions d'exemplaires de 2 chevaux auront été vendus depuis 1949. Le dicton du jour à la Sainte Nathalie, tant joli. Très bonne journée sur Delta FM.
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1: Dans votre télé pour ce lundi 27 juillet, je vous propose de retrouver un film culte avec Gérard Depardieu, Pierre Richard ou encore Annie Dupéré. Il s'agit d'une comédie de Francis Weber, Les Compères. Tristan, 17 ans, fait une fugue. Ses parents, Christine et Paul, avertissent la police. Faute de résultats, Christine décide de prendre les choses en main. Elle téléphone à Jean-Lucas, un grand reporter qui fut autrefois son amant, et lui fait croire qu'il est le père de Tristan. Mais devant son manque d'enthousiasme, Christine raconte exactement la même chose à François Pignon, un autre amour de jeunesse. Les Compères, c'est donc une comédie à retrouver ce lundi sur la chaîne France 3. Également dans votre télé sur TF1, c'est la série Camping Paradis. Sur France 2, Enquête au Paradis en inédit. Sur la chaîne France 5, c'est Saltan pour la planète Normandie, là où la Terre recule en inédit. Sur M6, du divertissement avec La Roue de la Fortune, spéciale célébrité. Sur Arte, un film, Duel au Soleil. Sur France 4, Archives secrètes avec Les Phénix. Sur W9, c'est Les 12 travaux d'Astérix, et pas d'Hercule. Sur TMC, on retrouve du cinéma avec Le Flic de Belleville. Sur TFX, Appel d'urgence, Accident et noyade sur la côte, Un été d'enfer pour le SAMU de Toulon. Sur Gulli, Les vacances préférées des Français. Marseille, la nouvelle destination vacances. Sur la chaîne C-Star, c'est un reportage inédit sur Taylor Swift, de Nashville au sommet du monde. Sur T18, Les voyages de Julie, Venise au fil de l'eau et du temps. Sur Nouveau 19, retrouvez A6, A7, ces autoroutes qui ont changé la France. Et puis on termine avec la chaîne C-Star qui nous propose la série culte Kaamelott. Très bonne soirée TV avec Delta FM.
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2: Bonjour à tous, l'essentiel de l'actualité. Les incendies sont toujours hors de contrôle en Gironde. Le feu a déjà parcouru plus de 40 000 hectares et entraîné l'évacuation de 220 000 personnes. 84 pompiers ont été blessés depuis le début du sinistre. Les autorités le disent, les évacués ne pourront pas rentrer chez eux tant que l'incendie ne sera pas fixé. Autre inquiétude, la qualité de l'air. Les seuils d'alerte aux particules fines sont dépassés dans 4 départements de Nouvelle-Aquitaine. Il est recommandé de limiter les sorties et de fermer les fenêtres. Des incendies aussi dans le Var, le feu du Gros Bessillon reste actif. 4500 hectares ont été parcourus, 1000 pompiers sont mobilisés. Ça brûle aussi dans les Hautes-Alpes, dans les Landes et en Corse. Le bilan pour les incendies en France est exceptionnel. 115 000 hectares ont déjà été parcourus par les flammes depuis le début de l'année. C'est ce que dit le ministre de l'Intérieur. Il évoque plus de 13 000 départs de feu, jusqu'à 30 à 40 incendies combattus simultanément tous les jours. Emmanuel Macron préside ce matin dès 10h une cellule interministérielle de crise. Et de 5, Tadej Pogacar a remporté son 5e Tour de France hier soir à Paris. Le Slovène rejoint Jacques Anquetil, Eddy Merckx, Bernard Hinault et Miguel Indurain, les seuls à avoir gagné 5 tours et ça a seulement 27 ans. Le premier Français, 4e, c'est Paul Sexas. Lenny Martinez est juste derrière.
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3: Et sur la terre de Camargue, c'est le début d'une semaine ensoleillée avec des températures un petit peu en baisse, peut-être encore un petit peu de chaleur ce lundi, mais globalement la semaine sera plus modérée puisqu'on devrait être entre 19-21 sur les minimales et jusqu'à 30-31 pour les maximales, peut-être un peu plus comme je le disais ce lundi d'après les prévisions. On est à peu près raccord avec la moyenne de nos températures saisonnières. En ce 27 juillet, on souhaite une bonne fête à toutes les Nathalie. Bon début de semaine à toutes et à tous.
4: Bonjour tout le monde, vous l'avez remarqué, pas d'excellent matin cette semaine, c'est l'heure des vacances. Mais on se retrouve très vite, l'émission fera son grand retour le lundi 3 août dès 7h pour attaquer une nouvelle saison tous ensemble sur le 88.9. 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

Bonjour à tous, voici votre horoscope pour ce 27 juillet. Avec les béliers, vos projets vont enfin prendre forme. Les taureaux, vous ressentirez le besoin de donner une nouvelle orientation à votre quotidien. Les gémeaux, vous aurez une volonté d'acier et vous ne reculerez devant rien pour arriver à vos fins. Cancer, vous vous battrez pour faire passer vos idées auprès de vos collègues. Lion, vous serez un véritable bout en train aujourd'hui. Les vierges, il se pourrait que votre vie sociale ait des répercussions négatives sur votre relation amoureuse. Les balances, vous retrouverez votre bien-être et votre équilibre vital. Scorpion, en amour, vous ferez votre maximum pour conquérir les cœurs. Sagittaire, il faudra se méfier des erreurs de jugement. Les capricornes, vous aurez tous les atouts de votre côté en ce 27 juillet. Les verseaux, il faudra éviter de tomber dans certains pièges. Enfin, les poissons, vous donnerez le coup de pouce nécessaire pour que votre situation fasse un bond en avant. Très bonne journée à tous.

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1: Bonjour à tous, les gigantesques incendies en Gironde dégradent aussi la qualité de l'air à plusieurs centaines de kilomètres et c'est le cas dans le département du Gard. L'organisme Atmo a déclenché la procédure d'information et de recommandation en raison d'une hausse des particules en suspension liée donc à ces fumées des feux. Les autorités invitent les personnes les plus sensibles à limiter les efforts physiques intenses et à rester attentives à l'évolution de la situation. Justement, sur ce sujet des incendies, 33 sapeurs-pompiers du département du Gard et 12 véhicules sont mobilisés en Gironde pour lutter contre ces incendies qui ont déjà ravagé, je vous le rappelle, 42 000 hectares. Ils ont d'abord été engagés dans le département voisin des Landes. Ils participent désormais à ces opérations contre les feux de forêt et les feux urbains, ainsi qu'à des brûlages tactiques. Des renforts gardois supplémentaires pourraient être envoyés dans les prochains jours. Un touriste lyonnais de 73 ans a trouvé la mort samedi sur une plage de la Grande Motte dans le département de l'Hérault. Le retraité était en vacances sur la côte. Il était victime d'un malaise en fin de matinée quelques instants après être sorti de l'eau. Et malgré l'intervention des secours, il n'a pas pu être sauvé. Les circonstances précises du décès doivent encore être établies par une autopsie. De violents orages ont touché le littoral du Gard samedi matin. Au Gros-du-Roi, près de 40 à 50 mm de pluie sont tombés et sur moins d'une heure. C'est l'équivalent d'un mois de précipitation. Des ruissellements ont provoqué des difficultés de circulation en plein centre-ville du Gros-du-Roi. En petite Camargue, une polémique éclate après la diffusion d'une photo. Elle montre des jeunes portant des t-shirts au message jugé sexiste. C'était lors de la fête votive. L'image a provoqué de nombreuses réactions, notamment sur les réseaux sociaux. L'association Printemps d'éducation dénonce des propos qui banaliseraient les violences faites aux femmes. Et puis à Lunel-Vienne, le maire Fabrice Fenoy ne fera pas appel après son éviction de la vice-présidence du syndicat mixte Entrepic et Étang. Elle a été décidée par le tribunal administratif de Montpellier. On en parlait sur notre antenne. Il dénonce la perte d'une représentation jugée essentielle pour sa commune qui accueille un incinérateur, mais affirme vouloir continuer à défendre la santé des habitants. Très bonne journée sur Delta FM.

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2: Quelques idées reçues sur le café. L'expresso contient plus de caféine qu'un café classique. Eh bien, c'est faux. C'est un cliché qui a la vie dure. Un expresso plus noir et fort en goût qu'un café long serait plus chargé en caféine. Pourtant, eh bien, c'est tout le contraire. La caféine étant soluble, plus il y a d'eau, plus le café va être puissant. De plus, les machines à expresso, elles, réduisent considérablement le temps d'infusion, limitant ainsi la teneur en caféine. Donc, si on veut limiter sa consommation de caféine, le mieux est d'opter pour un petit noir serré que pour un café allongé dilué dans un grand mug. La caféine rend dépendant, c'est faux. Rien ne prouve scientifiquement que l'arrêt de la consommation provoque un syndrome de manque. Le café est bon pour la santé, vrai et faux. S'il est vrai que l'abus de café peut avoir une incidence sur la tension artérielle et le rythme cardiaque, risque de palpitations, migraines, sa consommation, avec modération, présenterait certains effets bénéfiques. La consommation de café réduirait l'incidence de la maladie de Parkinson, diabète et Alzheimer chez les consommateurs réguliers. Le risque de développer la maladie serait réduit d'un facteur. Les antioxydants présents dans le café pourraient agir comme un anti-âge en ralentissant les dégradations cellulaires inhérentes à la vieillesse. En revanche, pour les femmes enceintes, une consommation excessive de café peut entraîner des retards de développement chez le fœtus, prématuré, poids réduit à la naissance. Il ne faut pas boire de café après 17 heures, vrai et faux. L'impact de la caféine sur le sommeil n'a jamais été démontré. La durée de son action est difficile à mesurer. Une personne qui boit du café occasionnellement sera beaucoup plus impactée que quelqu'un qui boit 4 tasses par jour, par exemple. Enfin, le déca vraiment sans caféine, c'est faux. Attention tout de même à ne pas boire trop de tasses, car malgré son nom, le décaféiné possède toujours de la caféine. Il reste en effet entre 8,6 et 13,9 mg de caféine par tasse. À titre de comparaison, dans un café classique, le taux de caféine se situe entre 95 et 200 mg.

Bonjour à tous, nous sommes aujourd'hui le 27 juillet, journée où nous souhaitons une bonne fête aux Nathalie. Bon anniversaire à vous qui êtes né un 27 juillet, c'est un point en commun que vous avez avec Gisèle Halimi, Bourvil, Isabelle Aubry ou encore Yannick Jadot. Ça s'est passé un 27 juillet 1605, fondation de Port-Royal en Acadie, colonie française en Amérique du Nord. Les Français sont les premiers Européens à s'implanter dans ce qui est devenu depuis le Canada, ouvrant ainsi la voie à la création d'un empire colonial français. 27 juillet 1795, l'Espagne signe la paix avec la France et lui cède la partie de l'île d'Hispaniola qu'elle occupait et qui est l'actuel Haïti. En 1830, c'est l'insurrection de Paris, première journée des Trois Glorieuses, baptisée ainsi par Honoré de Balzac en 1847. En le 27 juillet 1884, le divorce est rétabli en France. En 1940, c'est la sortie du court-métrage d'animation Wild Hair de Tex Avery, marquant la naissance des Bugs Bunny. Et le 27 juillet 1990, Citroën arrête la production de la 2 chevaux. À 16h, la dernière sort d'une usine de Manegalde au Portugal. 7 millions d'exemplaires de 2 chevaux auront été vendus depuis 1949. Le dicton du jour, à la Sainte Nathalie, tant joli. Très bonne journée sur Delta FM.

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1: Bonjour à tous, à la une de l'actualité sportive et de 5, Tadej Pogačar a remporté son 5e Tour de France hier après-midi à Paris. Le Slovène rejoint Jacques Anquetil, Eddy Merckx, Bernard Hinault et Miguel Indurain, les seuls à avoir gagné 5 tours et ça a seulement 27 ans. Tadej Pogačar termine avec près de 6 minutes 30 d'avance sur Remco Evenepoel. Le premier français, 4e, c'est Paul Sexas, Lenny Martinez est juste derrière. En Formule 1, Lando Norris renoue avec la victoire. Le Britannique s'est imposé hier au Grand Prix de Hongrie, son premier succès de la saison. Le pilote McLaren devance Max Verstappen et le leader du championnat Kimi Antonelli. Côté français, Isaac Hadjar termine dans le top 6. Pierre Gasly est 12e, Esteban Ocon est 16e. En football, c'est le mercato et ce gros coup du Real Madrid. Le club espagnol va recruter Yann Diomandé, pourtant courtisé depuis quelques semaines par le PSG. L'attaquant ivoirien de 19 ans va quitter Leipzig et signer pour 5 saisons à Madrid. Il a été la révélation de la dernière Coupe du Monde. En athlétisme, c'est la grosse performance des championnats de France à Albi. Samuel Vessa a pulvérisé le record de France du 400 mètres en 44 secondes 24. Il efface des tablettes Leslie Jaune et son record qui tenait depuis 2007. Il signe même la deuxième meilleure performance européenne de la saison. À retenir aussi Marie-Jules Bonin qui décroche son billet européen à la perche avec 4,60 m. Alice Fineau et Alexis Miellet s'imposent sur le 3000 mètres steeple. Voilà pour l'essentiel de l'actualité sportive. Très bonne journée à tous.
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2: Et dans votre agenda de ce lundi 27 juillet, je vous propose de retrouver l'exposition de Théo Bonnefou. Découvrez donc le travail fascinant de ce photographe animalier au point zéro à la Grande Motte. À travers ses clichés, l'artiste met en lumière la richesse de la faune régionale, capturant avec précision et sensibilité les espèces qui peuplent nos paysages. Une immersion visuelle au cœur de la nature locale qui restera visible au public pendant plusieurs mois jusqu'au 15 janvier 2027. L'exposition de Théo Bonnefou, c'est donc au point zéro à la Grande Motte jusqu'au 15 janvier. On continue avec le musée des cultures taurines à Nîmes qui vous invite à une exploration profonde de la Camargue, ce territoire singulier situé au cœur du delta du Rhône. L'exposition décrypte comment cet espace, façonné par la rencontre entre l'eau douce et l'eau salée, a construit son identité autour de la gestion des ressources naturelles, de l'élevage, de la pêche et de ses traditions. À travers une scénographie variée mêlant tableaux, photographies, films et objets, vous découvrirez l'histoire de ce milieu protégé et les défis écologiques auxquels il fait face aujourd'hui. Camargue Terre d'eau, c'est donc à retrouver au Musée des Cultures Taurines à Nîmes jusqu'au 30 octobre. Et pour finir, le Carré Sainte-Anne à Montpellier accueille une exposition majeure de l'artiste barcelonais de renommée internationale, Jaume Plensa. Dans cet écrin historique, l'artiste déploie ses sculptures monumentales et méditatives, créant une installation immersive qui dialogue avec la verticalité et la lumière de l'ancienne église. Les figures silencieuses de l'artiste, finement tissées de lettres et d'alphabets, offrent une réflexion universelle et poétique sur le langage, l'identité et la vulnérabilité humaine. Une expérience artistique introspective à ne pas manquer jusqu'au 1er novembre. L'exposition Jaume Plensa à retrouver au Carré Sainte-Anne à Montpellier jusqu'au 1er novembre 2026. Très bonne sortie avec Delta FM.
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1: Et aujourd'hui dans l'info positive, on file en Dordogne pour parler football, mais surtout de générosité et d'un magnifique retour aux sources. Alors dernièrement, l'équipe de France a disputé la Coupe du Monde 2026 et un joueur en particulier a fait sensation au cœur de la défense des Bleus, le colosse Maxence Lacroix. Mais si le joueur de Crystal Palace brille sur les pelouses internationales, l'histoire du jour se déroule loin des projecteurs dans son village d'enfance, Aja, une petite commune de 300 habitants. C'est ici, sans la moindre infrastructure sportive et presque seul de son âge, que le petit Maxence passait des heures à taper dans un ballon contre les murs. De ce cocon rural jusqu'au sommet de la première ligue en Angleterre, le chemin a demandé un travail de titan. Pourtant, le succès ne lui a pas fait tourner la tête. Conscient des difficultés de sa région d'origine, le défenseur des Bleus a décidé de rendre tout ce que la ville lui a offert. Avec son propre argent, il a lancé un plan d'investissement monumental pour transformer la vie de son village. Il a financé la construction d'un city-stade flambant neuf en partenariat avec la FFF pour que les enfants n'aient plus à jouer sur l'asphalte. Il participe activement à l'ouverture d'une nouvelle boulangerie pour redonner vie au centre du village. Il finance la rénovation de la piscine municipale et la préservation du patrimoine local comme le château d'Aja. Pour Maxence, c'est un combat intime pour l'égalité des chances. Comme il le confiait récemment à l'équipe, je cite, « Si moi je ne le fais pas, je ne sais pas s'il y en aura un autre. Celui qui vient d'un milieu rural n'a pas les mêmes opportunités. » Et la fête ne s'arrête pas là. Pour chaque match des Bleus dans ce mondial, il organise la retransmission géante de la rencontre et offre des pizzas à l'ensemble des habitants d'Aja. On peut être l'un des meilleurs défenseurs du monde et garder les pieds bien ancrés dans la terre de son enfance. Une superbe leçon d'humilité et d'amour des autres.

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0: 20 000 personnes. 84 pompiers ont été blessés depuis le début du sinistre. Les autorités le disent, les évacués ne pourront pas rentrer chez eux tant que l'incendie ne sera pas fixé. Autre inquiétude, la qualité de l'air. Les seuils d'alerte aux particules fines sont dépassés dans 4 départements de Nouvelle-Aquitaine. Il est recommandé de limiter les sorties et de fermer les fenêtres. Des incendies aussi dans le Var, le feu du Gros Bessillon reste actif. 4500 hectares ont été parcourus, 1000 pompiers sont mobilisés. Ça brûle aussi dans les Hautes-Alpes, dans les Landes et en Corse. Le bilan pour les incendies en France est exceptionnel. 115 000 hectares ont déjà été parcourus par les flammes depuis le début de l'année. C'est ce que dit le ministre de l'Intérieur. Il évoque plus de 13 000 départs de feu, jusqu'à 30 à 40 incendies combattus simultanément tous les jours. Emmanuel Macron préside ce matin dès 10h une cellule interministérielle de crise. Et de 5, Tadej Pogacar a remporté son 5e Tour de France hier soir à Paris. Le Slovène rejoint Jacques Anquetil, Eddy Merckx, Bernard Hinault et Miguel Indurain, les seuls à avoir gagné 5 tours et ça a seulement 27 ans. Le premier français est 4e, c'est Paul Sexas, Lenny Martinez est juste derrière.
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2: Et sur la terre de Camargue, c'est le début d'une semaine ensoleillée avec des températures un petit peu en baisse, peut-être encore un petit peu de chaleur ce lundi, mais globalement la semaine sera plus modérée puisqu'on devrait être entre 19-21 sur les minimales et jusqu'à 30-31 pour les maximales, peut-être un peu plus comme je le disais ce lundi d'après les prévisions. On est à peu près raccord avec la moyenne de nos températures saisonnières. En ce 27 juillet, on souhaite une bonne fête à toutes les Nathalie. Bon début de semaine à toutes et à tous.

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1: Bonjour à tous, voici votre horoscope pour ce 27 juillet. Avec les béliers, vos projets vont enfin prendre forme. Les taureaux, vous ressentirez le besoin de donner une nouvelle orientation à votre quotidien. Les gémeaux,

Vous aurez une volonté d'acier et vous ne reculerez devant rien pour arriver à vos fins. Cancer, vous vous battrez pour faire passer vos idées auprès de vos collègues. Lion, vous serez un véritable bout en train aujourd'hui. Les Vierges, il se pourrait que votre vie sociale ait des répercussions négatives sur votre relation amoureuse. Les Balances, vous retrouverez votre bien-être et votre équilibre vital. Scorpion, en amour, vous ferez votre maximum pour conquérir les cœurs. Sagittaire, il faudra se méfier des erreurs de jugement. Les Capricornes, vous aurez tous les atouts de votre côté en ce 27 juillet. Les Verseaux, il faudra éviter de tomber dans certains pièges. Enfin, les Poissons, vous donnerez le coup de pouce nécessaire pour que votre situation fasse un bond en avant. Très bonne journée à tous.

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1: Bonjour à tous, les gigantesques incendies en Gironde dégradent aussi la qualité de l'air à plusieurs centaines de kilomètres et c'est le cas dans le département du Gard. L'organisme Atmo a déclenché la procédure d'information et de recommandation en raison d'une hausse des particules en suspension liées donc à ces fumées des feux. Les autorités invitent les personnes les plus sensibles à limiter les efforts physiques intenses et à rester attentives à l'évolution de la situation. Justement, sur ce sujet des incendies, 33 sapeurs-pompiers du département du Gard et 12 véhicules sont mobilisés en Gironde pour lutter contre ces incendies qui ont déjà ravagé, je vous le rappelle, 42 000 hectares. Ils ont d'abord été engagés dans le département voisin des Landes. Ils participent désormais à ces opérations contre les feux de forêt et les feux urbains, ainsi qu'à des brûlages tactiques. Des renforts gardois supplémentaires pourraient être envoyés dans les prochains jours. Un touriste lyonnais de 73 ans a trouvé la mort samedi sur une plage de la Grande Motte dans le département de l'Hérault. Le retraité était en vacances sur la côte. Il était victime d'un malaise en fin de matinée quelques instants après être sorti de l'eau. Et malgré l'intervention des secours, il n'a pas pu être sauvé. Les circonstances précises du décès doivent encore être établies par une autopsie. De violents orages ont touché le littoral du Gard samedi matin. Au Gros du Roi, près de 40 à 50 mm de pluie sont tombés et ce en moins d'une heure. C'est l'équivalent d'un mois de précipitation. Des ruissellements ont provoqué des difficultés de circulation en plein centre-ville du Gros du Roi. En Petite Camargue, une polémique éclate après la diffusion d'une photo. Elle montre des jeunes portant des t-shirts au message jugé sexiste. C'était lors de la fête votive. L'image a provoqué de nombreuses réactions, notamment sur les réseaux sociaux. L'association Printemps d'éducation dénonce des propos qui banaliseraient les violences faites aux femmes. Et puis à Lunel-Vienne, le maire Fabrice Fenoy ne fera pas appel après son éviction de la vice-présidence du syndicat mixte Entrepic et Étang. Elle a été décidée par le tribunal administratif de Montpellier, on en parlait sur notre antenne. Il dénonce la perte d'une représentation jugée essentielle pour sa commune qui accueille un incinérateur, mais affirme vouloir continuer à défendre la santé des habitants. Très bonne journée sur Delta FM.

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1: Dans votre télé pour ce lundi 27 juillet, je vous propose de retrouver un film culte avec Gérard Depardieu, Pierre Richard ou encore Annie Dupéré. Il s'agit d'une comédie de Francis Weber, Les Compères. Tristan, 17 ans, fait une fugue. Ses parents, Christine et Paul, avertissent la police. Faute de résultats, Christine décide de prendre les choses en main. Elle téléphone à Jean-Lucas, un grand reporter qui fut autrefois son amant, et lui fait croire qu'il est le père de Tristan. Mais devant son manque d'enthousiasme, Christine raconte exactement la même chose à François Pignon, un autre amour de jeunesse. Les Compères, c'est donc une comédie à retrouver ce lundi sur la chaîne France 3. Également dans votre télé sur TF1, c'est la série Camping Paradis. Sur France 2, Enquête au Paradis en inédit. Sur la chaîne France 5, c'est Saltemps pour la planète Normandie, là où la Terre recule en inédit. Sur M6, du divertissement avec La Roue de la Fortune, spéciale célébrité. Sur Arte, un film, Duel au Soleil. Sur France 4, Archives secrètes avec Les Phénix. Sur W9, c'est Les 12 travaux d'Astérix, et pas d'Hercule. Sur TMC, on retrouve du cinéma avec Le Flic de Belleville. Sur TFX, Appel d'urgence, Accident et noyade sur la côte, Un été d'enfer pour le SAMU de Toulon. Sur Gulli, Les vacances préférées des Français. Marseille, La nouvelle destination vacances. Sur la chaîne C-Star, c'est un reportage inédit sur Taylor Swift, de Nashville au sommet du monde. Sur T18, Les voyages de Julie, Venise au fil de l'eau et du temps. Sur Nouveau 19, retrouvez A6, A7, ces autoroutes qui ont changé la France. Et puis on termine avec la chaîne C-Star qui nous propose la série culte Kaamelott. Très bonne soirée TV avec Delta FM.
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0: Odessias a toutes. Cette semaine, sous mon olivier, j'ai lu pour vous « N'oubliez pas notre Arménie » de Yahya Belaskir aux éditions Zulma. L'auteur franco-algérien est né à Oran en 1952. Nouvelliste et essayiste, il a aussi été journaliste. Après avoir fait des études de sociologie, il s'installe en France en 1988. Journaliste à RFI, il est spécialiste des cultures dans le bassin méditerranéen. Auteur de plusieurs romans, il a reçu le prix Ouest France Étonnant Voyageur. Dans ce dernier titre, N'oublie pas notre Arménie, on est à la fois dans le roman, le livre d'histoire et un carnet de voyage imaginaire. On est début avril 1909. Maritza Ouadjanian quitte Constantinople pour rejoindre une mission humanitaire à Adana. Cette ville, située en Turquie, fut il y a bien longtemps, au XIVe siècle avant Jésus-Christ, la capitale du royaume hittite, civilisation aujourd'hui disparue. Elle fut incorporée au royaume arménien de Cilicie et redevint turque, mais habitée toujours par une majorité d'Arméniens. La première campagne de massacre arménien par le sultan ottoman Abdulhamid a lieu en 1896 et fera 200 000 morts. De nouveaux massacres auront lieu en 1909, tout ça au nom du nationalisme musulman. Le génocide arménien définitif aura lieu en 1915 et sera constitué par la déportation et l'extermination méthodique de toute la population arménienne. Aujourd'hui, Adana est une ville définitivement turque et musulmane. Afin de bien comprendre l'histoire, il faut savoir que l'Arménie fut le premier pays officiellement chrétien dès le IVe siècle. Le génocide fut décidé de façon très claire, avec la volonté de détruire tous les Arméniens résidant en Turquie. Ces exécutions furent effectuées par les tristement célèbres Bachibouzouk, mercenaires à la cruauté sans bornes. Voici pour l'histoire. Maritza est médecin et son seul but est d'apporter de l'aide aux populations en souffrance. Elle va rencontrer le père Burak, jeune prêtre, lui aussi épris de justice et de commisération pour cette population chrétienne, cible des agresseurs. Les hordes des Bachibouzouk vont tout détruire et incendier. Les gens fuient la tuerie dans un désordre indescriptible. Les corps fauchés s'effondrent lourdement sur la chaussée. Dans l'incapacité de secourir le malheur de toutes ces victimes, Maritza et Baruk décident de fuir, aidés en cela par Nicolo Aglou. Ils embarquent tous sur une charrette vers Alep, ville syrienne où ils espèrent être à l'abri des massacres. Le chemin sera une rude épreuve. Alep est une cité millénaire, carrefour entre la Méditerranée et le golfe Persique. Elle a vu défiler les dynasties et les empires et accueille toutes les populations de toutes confessions. Ceci était évidemment avant son histoire récente. Toutes les religions étaient possibles dans cette ville. Autrefois sur la route de la soie et sachant donc accueillir les voyageurs venant de tout horizon. Notre trio arrive donc dans cette cité mosaïque des peuples, des langues et des religions comme grand nombre de réfugiés. Mais même Alep, qui devait être un abri contre les injures du temps, bascule aussi dans l'agitation et le tumulte. Jusqu'où faudra-t-il continuer le chemin pour fuir cet empire ottoman qui ne cesse de poursuivre le peuple arménien? Nicolo Aglou va être arrêté et assassiné. Burak et Maritza vont fuir, toujours plus à l'est, vers Tabriz et l'Iran. Ils vont refaire la route empruntée autrefois par Alexandre le Grand et Marco Polo, passage des larmes et de la misère des hommes, qui s'élancent vers ces montagnes abruptes et ces déserts arides. Ils sont nombreux ceux qui ont voulu défier le désert du Karakoum. Ils y ont laissé leur peau. Ne s'y aventurent que les nomades de la région. La route va continuer ainsi jusqu'à Boukhara, ville oasis peuplée d'Ouzbeks, de Kirghizes, de Turkmènes et de Juifs, avant d'arriver à Samarcande, ville au nom magique, promesse d'un monde de beauté et de culture. La ville est maintenant administrée par les Russes et la paix y règne. Ce sera la fin de ce premier voyage. Burak et Maïssa vont y vivre pendant 8 ans. Ils sont maintenant mariés et ont 2 fils. Elle pourra exercer comme médecin et Burak s'installe dans une toute nouvelle paroisse chrétienne. En 1917, l'Empire ottoman qui s'est engagé auprès des Allemands est en pleine débâcle. Les Arméniens ont été exterminés en 1915. Les survivants ont fui à Alexandrie. La guerre a tout emporté. Burak et Maritsa vont ainsi reprendre le voyage avec leurs enfants, Ashot et Avedis, pour y rejoindre ce qui reste de leur famille. Ainsi se termine ce voyage, certes imaginaire, mais tellement proche de la réalité historique, si complexe et si douloureuse de toutes ces contrées traversées. Le roman est terminé, mais l'histoire, elle, continue, avec ses conflits toujours renouvelés, mais on ne doit pas abdiquer parce qu'on a peur. Poétique et poignant, n'oublie pas notre Arménie est un magnifique chant d'amour au peuple arménien. Bonne lecture, à la semaine qui vient.
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1: Aigmort, une entreprise en plein développement, recherche un assistant administration des ventes pour une mission longue en intérim. En tant que gestionnaire ADV, vous serez au cœur de la relation commerciale. Vos missions incluront la gestion complète des commandes clients, le suivi des livraisons, la mise à jour des contrats et le traitement des litiges. Vous assurerez une interface fluide entre les clients et les services internes, comme la logistique, comptabilité, production, tout en participant activement à l'amélioration des processus administratifs de l'entreprise. Au niveau des profils et de la modalité, eh bien c'est un contrat donc d'une mission d'intérim de 8 mois avec 35 heures par semaine en journée. Le salaire horaire brut est attractif, compris entre 16 € et 18 €, complété par des tickets restaurants. Et puis vous bénéficierez des avantages complets de l'intérim, donc indemnité de fin de mission et de congés payés, compte épargne temps, accès aux aides du FAST et au comité social et économique.
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0: Il est 9h.
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2: Bonjour à tous, à la une de l'actualité en Gironde, les incendies continuent de mobiliser des milliers de secours. Le feu qui a ravagé 42 000

0: islamistes. En Espagne, les incendies continuent de ravager plusieurs régions du pays. Près de 75 000 personnes ont été évacuées autour de Madrid et de Valence, où une personne est décédée. Le Premier ministre Pedro Sanchez appelle à la mobilisation face à ces incendies aggravés par les conditions climatiques.
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2: Et sur la terre de Camargue, c'est le début d'une semaine ensoleillée avec des températures un petit peu en baisse, peut-être encore un petit peu de chaleur ce lundi, mais globalement la semaine sera plus modérée hein, puisqu'on devrait être entre 19-21 sur les minimales et jusqu'à 30-31 pour les maximales, peut-être un peu plus comme je le disais ce lundi d'après les prévisions. On est à peu près raccord avec la moyenne de nos températures saisonnières. En ce 27 juillet, on souhaite une bonne fête à toutes les Nathalie. Bon début de semaine à toutes et à tous.
3: Bonjour tout le monde, vous l'avez remarqué, pas d'excellent matin cette semaine, c'est l'heure des vacances. Mais on se retrouve très vite, l'émission fera son grand retour le lundi 3 août dès 7h pour attaquer une nouvelle saison tous ensemble sur le 88.9.

Bonjour à tous, nous sommes aujourd'hui le 27 juillet, journée où nous souhaitons une bonne fête aux Nathalie. Bon anniversaire à vous qui êtes né un 27 juillet, c'est un point en commun que vous avez avec Gisèle Halimi, Bourvil, Isabelle Aubray ou encore Yannick Jadot. Ça s'est passé un 27 juillet 1605, fondation de Port-Royal en Acadie, colonie française en Amérique du Nord. Les Français sont les premiers Européens à s'implanter dans ce qui est devenu depuis le Canada, ouvrant ainsi la voie à la création.

création d'un empire colonial français. 27 juillet 1795, l'Espagne signe la paix avec la France et lui cède la partie de l'île d'Hispaniola qu'elle occupait et qui est l'actuel Haïti. En 1830, c'est l'insurrection de Paris, première journée des Trois Glorieuses, baptisée ainsi par Honoré de Balzac en 1847. Le 27 juillet 1884, le divorce est rétabli en France. En 1940, c'est la sortie du court-métrage d'animation Wild Hair de Tex Avery, marquant la naissance des Bugs Bunny. Et le 27 juillet 1990, Citroën arrête la production de la 2 chevaux. À 16h, la dernière sort d'une usine de Manegalde au Portugal. 7 millions d'exemplaires de 2 chevaux auront été vendus depuis 1949. Le dicton du jour, à la Sainte-Nathalie, tant joli. Très bonne journée sur Delta FM.

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1: Bonjour à tous, les gigantesques incendies en Gironde dégradent aussi la qualité de l'air à plusieurs centaines de kilomètres et c'est le cas dans le département du Gard. L'organisme Atmo a déclenché la procédure d'information et de recommandation en raison d'une hausse des particules en suspension liée donc à ces fumées des feux. Les autorités invitent les personnes les plus sensibles à limiter les efforts physiques intenses et à rester attentives à l'évolution de la situation. Justement, sur ce sujet des incendies, 33 sapeurs-pompiers du département du Gard et 12 véhicules sont mobilisés en Gironde pour lutter contre ces incendies qui ont déjà ravagé, je vous le rappelle, 42 000 hectares. Ils ont d'abord été engagés dans le département voisin des Landes. Ils participent désormais à ces opérations contre les feux de forêt, les feux urbains, ainsi qu'à des brûlages tactiques. Des renforts gardois supplémentaires pourraient être envoyés dans les prochains jours. Un touriste lyonnais de 73 ans a trouvé la mort samedi sur une plage de la Grande Motte dans le département de l'Hérault. Le retraité était en vacances sur la côte. Il était victime d'un malaise en fin de matinée, quelques instants après être sorti de l'eau. Et malgré l'intervention des secours, il n'a pas pu être sauvé. Les circonstances précises du décès doivent encore être établies par une autopsie. De violents orages ont touché le littoral du Gard samedi matin. Au Gros-du-Roi, près de 40 à 50 mm de pluie sont tombés et ce en moins d'une heure. C'est l'équivalent d'un mois de précipitation. Des ruissellements ont provoqué des difficultés de circulation en plein centre-ville du Gros-du-Roi. En Petite Camargue, une polémique éclate après la diffusion d'une photo. Elle montre des jeunes portant des t-shirts au message jugé sexiste. C'était lors de la fête votive. L'image a provoqué de nombreuses réactions, notamment sur les réseaux sociaux. L'association Printemps d'éducation dénonce des propos qui banaliseraient les violences faites aux femmes. Et puis à Lunel-Vienne, le maire Fabrice Fenoy ne fera pas appel après son éviction de la vice-présidence du syndicat mixte entre Pic et Étang. Elle a été décidée par le tribunal administratif de Montpellier, on en parlait sur notre antenne. Il dénonce la perte d'une représentation jugée essentielle pour sa commune qui accueille un incinérateur, mais affirme vouloir continuer à défendre la santé des habitants. Très bonne journée sur LPFM.

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2: Et dans votre agenda de ce lundi 27 juillet, je vous propose de retrouver l'exposition de Théo Bonnefou. Découvrez donc le travail fascinant de ce photographe animalier au point zéro à la Grande Motte. À travers ses clichés, l'artiste met en lumière la richesse de la faune régionale, capturant avec précision et sensibilité les espèces qui peuplent nos paysages. Une immersion visuelle au cœur de la nature locale qui restera visible au public pendant plusieurs mois jusqu'au 15 janvier 2027. L'exposition de Théo Bonnefou, c'est donc au point zéro à la Grande Motte jusqu'au 15 janvier. On continue avec le musée des cultures taurines à Nîmes qui vous invite à une exploration profonde de la Camargue, ce territoire singulier situé au cœur du delta du Rhône. L'exposition décrypte comment cet espace, façonné par la rencontre entre l'eau douce et l'eau salée, a construit son identité autour de la gestion des ressources naturelles, de l'élevage, de la pêche et de ses traditions. À travers une scénographie variée mêlant tableaux, photographies, films et objets, vous découvrirez l'histoire de ce milieu protégé et les défis écologiques auxquels il fait face aujourd'hui. Camargue Terre d'eau, c'est donc à retrouver au musée des cultures taurines à Nîmes jusqu'au 30 octobre. Et pour finir, le carré Sainte-Anne à Montpellier accueille une exposition majeure de l'artiste barcelonais de renommée internationale Jaume Plensa. Dans cet écrin historique, l'artiste déploie ses sculptures monumentales et méditatives, créant une installation immersive qui dialogue avec la verticalité et la lumière de l'ancienne église. Les figures silencieuses de l'artiste, finement tissées de lettres et d'alphabets, offrent une réflexion universelle et poétique sur le langage, l'identité et la vulnérabilité humaine. Une expérience artistique introspective à ne pas manquer jusqu'au 1er novembre. L'exposition Jaume Plensa est à retrouver au Carré Sainte-Anne à Montpellier jusqu'au 1er novembre 2026. Très bonne sortie avec Delta FM.
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0: Delta FM, rendez-vous estival avec les offices de tourisme. Comme chaque semaine, on se retrouve avec l'office de tourisme de La Grande Motte pour partager une sélection de ce qui se passe, parce qu'il se passe beaucoup de choses. Et on retrouve Céline, bonjour.
1: Bonjour, bah écoutez, je suis ravie de vous retrouver aussi cette semaine pour vous parler de la semaine du 27 juillet. Alors, il y aura comme toujours pas mal d'animations, notamment, déjà des initiations aux gestes de premier secours que vous retrouverez dans plusieurs quartiers. Il y a toujours le cinéma en plein air avec ce lundi le Chapeauté 2. Pensez toujours à prendre votre serviette ou votre plaid ou un petit fauteuil. Et c'est donc à la tombée de la nuit, toujours vers 22h. Les marchés nocturnes dans les deux quartiers, quartier du Couchant, quartier du Front de Mer. Ensuite, nous avons des petits concerts dans les quartiers. Alors là, on aura le concert Bloom, Endless Soul, sur la place de l'Épi. Et puis ensuite, n'oublions pas les spectacles en liberté. Cette semaine, on aura Fludax, donc à découvrir absolument, comme tous les autres spectacles du sel. Hein,
2: parce que c'est d'autant plus que là, c'est le dernier. Donc si on a manqué les spectacles en liberté, là, c'est l'occasion jamais de se rattraper.
1: Tout à fait, c'est l'occasion d'aller voir au moins le dernier qui sera très sympa. Donc c'est un spectacle contemporain, déjà, dans lequel l'humour, le malaise et la recherche de la grâce prennent la forme d'un cabaret surréaliste et frénétique, à mi-chemin entre Tim et Eric et la performance Fluxus. Bon, faut connaître, mais bon, voilà. L'absurde y est raffiné et l'humour irrésolu. Voilà, je n'en dirai pas plus, mais venez voir, c'est vraiment une performance contemporaine à voir.
2: Et tout, donc tous les soirs de la semaine à 19h à chaque fois,
1: non,
2: dans un quartier différent. Non, pas 19h cette
1: et
2: fois-ci.
1: Non. Alors du coup, c'est à 21h30 parce qu'il y a une projection. Donc du coup, on est obligé d'attendre aussi un peu la tombée de la nuit pour avoir le bon rendu.
2: Voilà. Donc à noter, par contre, ce qui ne change pas, c'est que c'est tous les quartiers différents de la Grande Motte.
1: Exactement. Ensuite, qu'est-ce que je peux vous proposer ? Nous avons le Jazz au Ponant. Là, ce sera le mardi 28 juillet avec le groupe Oya Quintet. Alors eux, c'est très sympa aussi, c'est des Caraïbes à l'île de la Réunion en passant par le hard pop des années 60. Le groupe mélange les cultures et nous entraîne dans des paysages artistiques sans frontières. Voilà, donc ça à voir aussi à 21h au Ponant, sur les rives de l'étang. Et puis on a des petits concerts aussi dans le quartier du Ponant, le concert Carpe Diem, et un spectacle enfant au Couchant le mercredi 29 juillet. À voir, parce qu'il n'y a pas beaucoup de spectacles enfants pendant l'été, mais notamment celui-là, très adapté vraiment à tous les enfants. Kelpai Gai dans le monde enchanté. Voilà. Et le taureau piscine, à pas oublier aussi, pour passer une petite soirée un peu rigolote, avec le taureau piscine qui se passe les mardis, les jeudis et les dimanches dans le quartier du Couchant aussi, aux arènes.
2: Et ben voilà, ça fait un sacré paquet de rendez-vous. Et puis, on va retrouver Hugo, qui va nous parler, je crois, des visites guidées, il me semble.
3: Oui, tout à fait. Donc, tout au long de l'été, l'office organise des visites guidées très sympas. Alors, il y en a pour les petits, pour les grands. Et la semaine prochaine, alors toujours le lundi, le catamaran. Donc là, vous avez une super vue sur la Grande Motte avec les explications d'un guide formidable. Le mercredi, en même temps que l'opération Seeker, qu'il faut pas rater, vous avez les visites à vélo. Donc pendant 2 heures, vous allez dans la Grande Motte à vélo, c'est super chouette. En plus, il n'y a plus la canicule. Et enfin, vous pouvez aussi faire la balade Cité des Sables, donc c'est plutôt architecture, à pied dans la ville, ça dure 2 heures. Et aussi, ce vendredi, on a une visite nature, donc au Ponant, pour découvrir la presqu'île. C'est adapté aussi pour les enfants et c'est un guide naturaliste. Donc vous allez tout savoir sur la biodiversité du Ponant, les fleurs, les oiseaux, les papillons, donc c'est super chouette. Ensuite, on peut parler aussi d'une superbe animation qui a commencé mercredi dernier, Rêve de pique-nique. Donc là, le concept est simple, vous venez pique-niquer en famille, en amis, et il y a de la musique. Alors cette fois, sera rendez-vous au Ponant, à côté de la base nautique. Donc c'est le jeudi 30 juillet à partir de 19h30. Donc voilà, vous arrivez, vous verrez, il y aura cette fois un saxophone qui viendra jouer pendant que vous mangerez votre sandwich, les tomates cerises, donc un super concept pour l'été et très convivial. Proche de l'Acrobranche, voilà, on me dit.
2: Dans l'oreillette.
3: Voilà, ça peut aider pour se repérer. Il y a un parking aussi pour se garer à proximité de l'Acrobranche. Donc, n'hésitez pas, voilà, jeudi 30 juillet, à ne pas rater.
2: Voilà. Et puis, il me semble qu'il y a une dernière chose. Oui, c'était les loisirs pour les familles et les enfants. C'est ça dont on voulait parler.
3: Oui, alors la grande mode, c'est vrai que bon, on peut aller à la plage, manger une glace, mais il y a quand même des loisirs pour les enfants. Donc, quelques idées sur le point zéro. On a notamment la grande roue. On a aussi le carrousel vénitien, très sympa, donc le petit manège pour les enfants. Au début du tronc de mer, en face du Café Jules, il y a le Trampo Beach. Donc ça, c'est super chouette, les enfants adorent. Ou sinon, vous pouvez faire l'acrobranche. Mais aussi, au couchant, il y a un parc pour les 2 à 12 ans. Donc c'est à l'heure, vous payez en fonction du temps que vous restez. Donc ça s'appelle le Safari Kangoo Park, avec plein d'attractions, manège et un coin même pour les adultes, parce que forcément... faut attendre que les enfants jouent et vous pouvez vous restaurer à côté sur des tables en discutant.
2: Et ben voilà, ça fait une belle sélection de tout ce qu'on peut faire sur la grande motte. Vous voyez qu'il y a de quoi faire pour tous les âges, hein, finalement, et tous les goûts. Et on retrouve le détail de tout ça sur le site lagrandemotte.com. Il y a l'agenda de la quinzaine, il y a les infos détaillées, il y a l'appli aussi LGM App, où vous avez toutes les infos, même sur la plage et tout ça. Et puis l'office de tourisme qui est donc juste à côté du port, hein, c'est ça.
3: Derrière, il y a un goy rouge, vous pouvez pas le rater.
2: Et tout ça à la grande mode. Donc merci.

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1: Cinéma. Bonjour Camille.
2: Bonjour Tom.
1: Alors on se retrouve pour la programmation du cinéma Marcel Pagnol d'Aigues-Mortes pour ce lundi 27 et mardi 28 juillet. Et à l'affiche, nous retrouvons Toy Story 5.
2: Buzz, Woody, Jessie et le reste de la bande verront leur travail remis en question lorsqu'ils découvriront que ce qui obsède les enfants d'aujourd'hui s'appelle l'électronique.
1: Toy Story 5, c'est donc en séance Ciné Babies ce mardi à 14h30. On a également le film Michael ce mardi 28 juillet à 22h à Aigues-Mortes, donc au pied des remparts. Donc c'est un cadre exceptionnel avec une séance exceptionnelle et un tarif exceptionnel puisqu'il est de 4 euros pour aussi bien les plus jeunes que les plus... que pour tout le monde. Et vous pouvez déjà réserver votre place pour cette séance directement sur le site internet du cinéma, donc cinéma-aigues-mortes.com. Vous pouvez passer directement au cinéma, à l'accueil, réserver votre place, donc toujours au tarif de 4 euros. On a également des mignons et des monstres.
2: Découvrez l'histoire turbulente et évidemment vraie des mignons et la manière dont ils ont conquis Hollywood, où ils sont devenus de véritables stars de cinéma, puis ils ont tout perdu, et enfin ils ont libéré des monstres dans notre monde.
1: Des mignons et des monstres, c'est lundi à 16h30 et mardi à 18h30. On a également On l'appelait Robin des Bois, lundi 18h. La bataille de Gaulle, J'écris ton nom, lundi à 20h30. Permis de détruire, mardi 20h30. Et Vaiana, la légende du bout du monde, c'est lundi à 14h30 et mardi à 16h30. Merci beaucoup Camille.
2: Merci Tom, à bientôt.
1: À bientôt.

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0: 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Il est 10h. 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
2: Bonjour à tous, à la une de l'actualité. Les incendies sont toujours en cours en France. En Gironde, le feu a parcouru plus de 40 000 hectares. Bilan de 120 000 personnes évacuées et 84 pompiers blessés. La situation est restée globalement stable cette nuit grâce à la pluie et à la baisse du vent. Dans le Var, l'incendie de Pont-de-Vez n'est toujours pas fixé. 4 500 hectares ont été parcourus. Les pompiers craignent des vents assez violents dans les prochaines heures, ce qui pourrait relancer cet incendie. Tous les massifs forestiers du département sont actuellement fermé. C'est simple, depuis le début de la saison, 115 000 hectares ont été parcourus par les flammes en France, avec plus de 13 000 départs de feux recensés d'après le gouvernement. Les pompiers qui ne seraient pas assez protégés face aux fumées des feux de forêt, ça c'est ce que dénonce la CFDT. Le syndicat réclame de nouvelles cagoules capables de mieux filtrer les gaz et les particules cancérogènes. En Gironde, par exemple, plusieurs pompiers ont notamment dû être placés en

0: Sur Delta FM, tout cet été, on vous emmène au phare de l'Espiguette, au Gros-du-Roi, avec sa responsable Florinesco. Tout cet été, on se retrouve au phare de l'Espiguette pour vous faire découvrir ou redécouvrir cet endroit de patrimoine emblématique du territoire. On est avec sa responsable Florinesco. Bonjour.
1: Bonjour.
0: Et on s'intéresse à ce patrimoine bâti. Alors, il y a ce phare, évidemment, qui est devant nous, là, qui est assez imposant. Mais on a aussi tout un tas de choses autour, toute une bâtisse. Et en fait, tout ça, c'est parce qu'il y avait quand même des gens qui vivaient ici, voilà, sur place, pour pouvoir garder ce phare.
1: Exactement. Alors, pour s'appeler un phare, il y a plusieurs critères, hein. Les trois critères importants que j'aime bien expliquer, c'est qu'il faut que le phare, le bâtiment principal, donc la fameuse tour, mesure au moins 20 mètres de haut. Donc nous, à l'Espiguette, elle fait 27 mètres de haut, donc on remplit ce premier critère. Le deuxième critère, c'est qu'il faut que ce phare éclaire à au moins 20 000 marins, donc ça fait 37 km. Le troisième critère, il fallait avoir des logements pour les gardiens. Les logements étaient très importants parce qu'il fallait attester d'une présence jour et nuit pour faire fonctionner le phare. Donc nous, on voit très bien, hein, sur ce bâtiment qu'on a deux ailes, donc on a deux anciens logements. Il y avait donc deux familles de gardiens qui vivaient ici pour faire fonctionner le phare. Pourquoi deux familles ? Tout simplement parce que la nuit, ils faisaient des gardes de 6 heures. Donc dans la chambre de veille, quand on monte dans la tour, on accède à une chambre de veille. C'est là où le gardien restait la nuit pendant sa garde. Et puis au bout de 6 heures, eh bien, il y avait une rotation de gardiens. Voilà pourquoi il y avait deux gardiens. Ils avaient la chance ici à l'Espiguette de vivre en famille, ce qui n'est pas le cas de tous les phares. Souvent, les gardiens commençaient leur carrière dans les phares en mer. Et dans les phares en mer, évidemment, il n'y avait pas la famille. Et puis, ils terminaient leur carrière dans les phares en terre. Ils appelaient ça d'ailleurs des petits paradis, et en mer, ils appelaient ça les enfers. donc voilà, on est sur... sur des bâtiments comme ça où on pouvait accueillir une famille entière. Il y avait un des gardiens qui s'appelait Achille Labrousse, qui vivait d'ailleurs avec ses 7 enfants. Ses 7 enfants qui allaient à l'école à cheval.

0: Donc il y avait évidemment des écuries au phare Lespiguette. Quand on rentre dans la cour intérieure, on voit tout un bâtiment qui est vitré. Ce sont les anciennes écuries du phare. Et donc les enfants allaient à cheval à l'école. Voilà. C'était très important de pouvoir se déplacer. On y mettait à peu près 40 minutes à cheval pour rejoindre le centre-ville.
1: Mais oui, parce qu'on voit bien déjà en voiture le temps qu'on met, alors on imagine...
0: Oui, c'est ça. Aujourd'hui, on se rend moins compte de l'isolement, mais ils pouvaient être très très isolés par la distance, mais aussi par les coups de mer, où très souvent tout était inondé autour du phare. On était relativement proche à l'époque de la mer, et quand il y avait des tempêtes, eh bien la mer rentrait et tout était inondé aux alentours, et donc on n'était plus accessible. Donc il fallait quand même que ces gardiens puissent être autonomes. Donc ils avaient probablement des potagers, ils avaient des vignes aussi, les derniers gardiens. Et puis le petit bâtiment d'accueil, accueil boutique qu'on a là, c'était une ancienne remise agricole. Donc il y avait un poulailler, un clapier, de quoi un peu s'autosuffire. Puis les gardiens chassaient beaucoup hein, autour des dunes pour avoir un peu de gibier.
1: Quand on dit à l'époque, le phare il a été utilisé de quelle époque à quelle époque à peu près ?
0: Alors les premiers gardiens sont arrivés au moment de l'éclairage en 1869. Ensuite, il y a eu toute une phase d'électrification, hein, parce qu'au début, il fonctionnait avec de l'huile. Donc, on avait un stock d'huile en bas du phare, dans une petite pièce qui s'appelait le magasin. Ensuite, il a fonctionné avec du pétrole. Puis ensuite, électrification en 1964, automatisation en 1975. Mais c'est pas parce qu'il a été automatisé en 1975 que les gardiens sont partis. Non, au départ, l'automatisation marchait plus ou moins bien. Donc les gardiens avaient des astreintes couchées, c'est-à-dire qu'ils avaient le droit d'être dans leur logement la nuit, mais par contre, dès que le phare tombait en panne, ils devaient se lever pour mettre des groupes électrogènes en marche. Donc ça veut dire que les gardiens n'ont pas disparu en 1975, ils sont quand même restés plusieurs années de plus. La dernière gardienne est même restée jusqu'en 2005. Elle avait pas vraiment une fonction de gardienne, hein, plus de présence sur le site qui était très importante, mais elle avait plus ce rôle d'allumer le phare, etc.
1: Est-ce qu'on a d'autres éléments là sur ce site qui témoignent de cette vie passée des gardiens sur place ?
0: Oui, il y a un élément qui me semble très important, c'est la cour intérieure. Il faut s'imaginer que cette cour intérieure, quand vous y accédez, c'est une cour qui est pavée et qui n'est pas droite, tout simplement parce que tout était fait pour récupérer de l'eau douce. Donc en fait, l'eau de pluie tombait sur les toits. Avec les gouttières, ça remplissait une citerne qui est sous le phare, qui avait une capacité d'eau pour contenir à peu près 60 mètres cubes. 70 mètres cubes. Et le trop-plein de cette citerne remplissait le puits. Donc il faut s'imaginer que le seul point d'eau douce des gardiens de phare, c'était ce puits. Et donc cette cour qui est classée au titre des monuments témoigne un peu de cette histoire autour de l'eau hein, qui était relativement importante.
1: Et n'hésitez pas à venir voir ça de vous-même et visiter ce phare. Vous avez toutes les infos avec les horaires, les visites guidées et tout le reste sur phare-spiguette.fr. Merci Florine.
0: Merci à toi.

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1: Aujourd'hui, direction Grenoble, une ville pionnière en Europe qui a fait le choix audacieux d'un paysage urbain libéré de la surconsommation visuelle. Depuis 2015, la municipalité mène une politique radicale et ambitieuse de réduction de la publicité dans l'espace public. Tout a commencé par la fin d'un contrat avec un grand afficheur, entraînant le retrait immédiat de 326 panneaux et libérant près de 2000 mètres carrés d'espace en ville. Cette démarche a ensuite été renforcée par un règlement local strict qui a permis de supprimer 120 grands panneaux supplémentaires. Résultat aujourd'hui, la publicité a tout simplement disparu de 90% du territoire communal et les contrevenants s'exposent désormais à une amende de 1500 euros par panneau illégal. Mais le plus beau dans cette histoire, c'est que c'est ce qu'on a fait de cet espace retrouvé. À la place des publicités criardes, la ville a planté des arbres, développé de la végétation et fait la part belle au street art et ainsi qu'à l'affichage associatif et culturel. Ce grand ménage visuel offre un cadre de vie incomparablement plus agréable et redonne toute leur place aux magnifiques vues sur les montagnes environnantes. Grenoble est ainsi devenue une véritable référence européenne en matière de lutte contre la pollution visuelle. Son succès inspire aujourd'hui de nombreuses collectivités françaises et étrangères, démontrant qu'une urbanisation durable et centrée sur le bien-être des habitants est non seulement possible, mais infiniment souhaitable, une belle bouffée d'oxygène urbaine à méditer.
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1: Aigmort, une entreprise en plein développement, recherche un assistant administration des ventes pour une mission longue en intérim. En tant que gestionnaire ADV, vous serez au cœur de la relation commerciale. Vos missions incluront la gestion complète des commandes clients, le suivi des livraisons, la mise à jour des contrats et le traitement des litiges. Vous assurerez une interface fluide entre les clients et les services internes, comme la logistique, comptabilité, production, tout en participant activement à l'amélioration des processus administratifs de l'entreprise. Au niveau des profils et de la modalité, eh bien, c'est un contrat donc d'une mission d'intérim de 8 mois avec 35 heures par semaine en journée. Le salaire horaire brut est attractif, compris entre 16 € et 18 €, complété par des tickets restaurants. Et puis vous bénéficierez des avantages complets de l'intérim, donc indemnité de fin de mission et de congés payés, compte épargne temps, accès aux aides du FAST et au comité social et économique.
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1: Comme chaque jour, on fait le point sur la programmation de votre Cinéma Vogue du Gros du Roi. Le programme de ces lundis et mardis 27 et 28 juillet avec le film La Chaleur, drame thriller de Stéphane Demoustier avec Adrien Hussein, Tristan Richard et Martina Lamana. Il fait anormalement chaud sur les plages des Landes et Marouane, 17 ans, passe sa dernière journée au camping avec une angoisse. Le corps qu'il a enseveli la veille sur la plage va-t-il apparaître au grand jour? Marouane se demande par ailleurs s'il n'est pas en train de tomber amoureux de la charmante Julia. La Chaleur, c'est donc à voir dans votre Cinéma Vogue et c'est à voir ce mardi à 17h15. Également au programme pour ces deux jours, on commence par la journée de lundi. La fille dans les nuages, 18h. Toy Story 5, 16h. Charlie et les kangourous, 14h. Vaiana, 19h30. Supergirl, 14h. Et l'Odyssée, 18h. Interdit aux moins de 12 ans. Pour la journée de mardi, La fille dans les nuages est à 16h15, Charlie et les kangourous 18h, Vaiana 14h, L'Odyssée 14h et 19h30, La bataille de Gaulle 2, J'écris ton nom à 20h. Et vous retrouvez ces horaires sur le site cinemavogue-grosduroi.com. À noter que, petite astuce, souvent sur le site de Allociné, vous retrouvez la suite de la semaine quand c'est pas mis en ligne encore sur le site du cinéma. Vous cherchez sur Allociné, Cinéma Vogue, Le Gros du Roi, et vous voyez si vous retrouvez les horaires du mercredi 29 et de la suite. Bonne séance dans votre cinéma.

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1: Le mécanisme d'hérissement du poil, la chair de poule donc, se fait grâce à un petit muscle lisse, innervé par le système nerveux sympathique, indépendamment donc de notre volonté, appelé muscle horripilateur. Ainsi, lorsque l'on a froid ou peur, le muscle se contracte et les poils s'hérissent.
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2: Bonjour à tous, à la une de l'actualité, les incendies sont toujours en cours en France. En Gironde, le feu a parcouru plus de 40 000 hectares, bilan de 120 000 personnes évacuées et 84 pompiers blessés. La situation est restée globalement stable cette nuit grâce à la pluie et à la baisse du vent. Dans le Var, l'incendie de Pont-de-Vesse n'est toujours pas fixé. 4 500 hectares ont été parcourus. Les pompiers craignent des vents assez violents dans les prochaines heures, ce qui pourrait relancer cet incendie. Tous les massifs forestiers du département sont actuellement fermé. C'est simple, depuis le début de la saison, 115 000 hectares ont été parcourus par les flammes en France, avec plus de 13 000 départs de feux recensés d'après le gouvernement. Les pompiers qui ne seraient pas assez protégés face aux fumées des feux de forêt, ça c'est ce que dénonce la CFDT. Le syndicat réclame de nouvelles cagoules capables de mieux filtrer les gaz et les particules cancérogènes. En Gironde, par exemple, plusieurs pompiers ont notamment dû être placés en caisson hyperbare après une exposition au monoxyde de carbone. Et puis l'Odyssée de Christopher Nolan domine le box-office nord-américain. Le film avec Matt Damon a conservé la première place pour son deuxième week-end. Il totalise désormais 640 millions de dollars de recettes dans le monde. En France, le film pourrait dépasser les 5 millions d'entrées.

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2: Tout cet été, on a décidé de vous emmener au Siquarium pour en découvrir un petit peu à l'air au coin. On est dans les backstage aujourd'hui, cette semaine, avec Bastien, responsable technique. Bonjour.
3: Bonjour.
2: Alors là, on est dans le lieu qu'on appelle le labo, où il y a donc des choses qu'on a déjà pu voir. On a la reproduction des poissons, mais on a aussi un autre type de reproduction, les coraux.
3: Alors oui, c'est ici. Alors quand on parle de reproduction, il y a très peu d'espèces de coraux que nous reproduisons par reproduction sexuée. Sinon, c'est beaucoup du bouturage que nous faisons, donc de la multiplication plus que de la reproduction. Ça commence à se faire sur certaines espèces. On a déjà eu des reproductions sexuées, mais ça concerne une à deux espèces de coraux durs au sein du Siquarium pour le moment.
2: Donc ça peut se faire quand même.
3: C'est intriguant. Ah oui, la reproduction des coraux peut se faire et se fait naturellement. Ouais. Nous, on a eu la chance de pouvoir l'observer sur une certaine espèce qui s'appelle le Poscilopora. Donc ça, les coraux se reproduisent, ça forme une petite larve. Cette petite larve, elle va nager et se fixer sur un support et ensuite se développer et donner un nouveau pied de corail.
2: D'accord. Ils se reproduisent comment du coup ?
3: Du coup, il y a des gamètes mâles et femelles. Alors en plus, c'est un peu compliqué chez les Poscilopora puisque c'est une autofécondation. Parce qu'il y a des gamètes mâles et femelles au sein du même corail qui se fécondent, qui font une larve. Cette petite larve qu'on appelle la larve planula va nager et se fixer sur un support et ensuite va grandir pour devenir un nouveau pied de corail.
2: Donc c'est assez étrange parce qu'en fait on est un peu à mi-chemin entre du végétal et de l'animal finalement, en quelque sorte. Enfin,
3: Alors les coraux, ce sont des animaux, mais par contre qui s'inspirent un peu du règne végétal puisque tous les coraux en fait abritent une algue photosynthétique, donc qui va pouvoir réaliser la photosynthèse au même titre qu'une plante. Et c'est grâce à cette petite algue en fait que les coraux vont pouvoir grandir. C'est pas l'essentiel des coraux. Il y a des coraux qui sont symbiotiques, donc qui abritent ces petites algues unicellulaires qui leur donnent d'ailleurs toutes ces couleurs différentes. Et certains coraux qui, eux, ne peuvent pas faire de photosynthèse, n'ont pas ce pigment qui leur permet de faire la photosynthèse. Eux, par contre, sont obligés de chasser et de se nourrir comme un animal.
2: D'accord.
3: Voilà.
2: Et de chasser, du coup, un peu comme une plante carnivore, par exemple, ce genre de choses.
3: On peut imaginer ça comme une anémone. Le plus simple, c'est de prendre une anémone. Une anémone, on peut comparer ça à un polype, c'est-à-dire qu'il y a une bouche et des tentacules. Les tentacules sont là pour piéger la proie et la bouche pour la digérer.
2: Donc là, on a dans les bacs devant nous, justement, on parlait de couleurs il y a quelques minutes. Alors, on a ces petits poissons très colorés, d'ailleurs, qui ont l'air de nous dire bonjour. Et puis derrière, on a tous ces petits coraux. Vous le disiez, on a vraiment toutes les couleurs, là, on a du orange, du vert. C'est ça aussi la signature du corail et l'image qu'on s'en fait d'ailleurs à travers le monde. C'est toutes ces couleurs chatoyantes qu'on essaye de protéger aussi.
3: C'est ça, il y a une grande variété de couleurs et de formes, puisque ici on peut voir qu'il y a des coraux qui vont former plutôt des assiettes, plutôt des plateaux, d'autres qui vont avoir une forme plutôt arborescente, donc qui vont ressembler un petit peu à des arbres. Et oui, il y a une très grande variété au sein des coraux.
2: Et j'imagine des spécificités aussi, par exemple en Méditerranée, et puis à travers le monde aussi, on ne retrouve pas forcément les mêmes coraux, puisque pas forcément les mêmes températures d'eau, etc. Ça dépend de ça aussi.
3: Effectivement, alors on a les coraux, alors l'image qu'on s'en fait, c'est évidemment les coraux très colorés, des barrières tropicales, enfin des grandes barrières de corail. Mais en Méditerranée, il y a aussi des espèces de coraux. Qui sont un peu moins flashy, on va dire, mais qui vivent aussi dans nos mers. On a découvert récemment aussi dans les fjords en Norvège qu'il y avait aussi des petites barrières de corail, d'eau froide, mais qui étaient aussi très jolies, avec énormément de couleurs. Donc oui, les coraux, on en retrouve un peu partout, mais la plus grande variété se retrouve quand même autour de l'équateur.
2: On parle aussi de blanchiment du corail, notamment de plus en plus à notre époque, malheureusement. C'est dû à quoi, ça? Qu'est-ce que c'est, en fait? Qu'est-ce que ça signifie?
3: Alors, le blanchiment du corail, il y a deux explications. Il y a les montées des températures qui vont avoir pour conséquence que cette petite algue unicellulaire qui vit au sein des coraux photosynthétiques, elle va être expulsée Et donc le corail n'aura plus cet apport de carbone, enfin les effets bénéfiques pour lui de la photosynthèse pour sa croissance, ne les aura plus et du coup ne pourra plus se développer comme il faut. Et en plus de ça, on parle aussi de l'acidification des océans qui en fait empêche une bonne calcification des coraux, puisque le pH de l'eau de mer diminue tout doucement et ça ne favorise pas la calcification chez les coraux.
2: Calcification qui permet
3: Alors la calcification, un peu comme nos os, c'est qui permet au corail de grandir. D'accord. C'est-à-dire qu'il va pouvoir fixer le bicarbonate de calcium qu'il y a dans l'eau et va pouvoir développer son squelette calcaire.
2: D'accord. Donc ici, dans les coraux qu'on élève, cultive, du coup on ne sait pas trop quel est le mot, c'est quoi le mot exact d'ailleurs qu'on dira
3: Ce serait plutôt cultiver. Ouais. Voilà, ouais, comme une plante en fait, on fait des boutures, c'est-à-dire qu'on va fractionner un corail en quatre petits bouts qui vont nous donner quatre nouveaux coraux.
2: Et donc ensuite, on les dispatche dans les bassins, à la fois pour le côté esthétique, mais peut-être pour les animaux aussi, pour recréer de l'habitat naturel et puis pour jouer aussi sur leur vie quotidienne en fait.
3: Alors effectivement, il y a le côté pour égayer l'aquarium, faire joli, mettre de la couleur, mais les poissons aussi se sentent mieux. Quand on se rapproche le plus possible de leur habitat et qu'ils ont des endroits où ils peuvent se cacher, se promener entre les coraux, c'est quelque chose qui doit être rassurant pour eux aussi.
2: Et donc là, on adapte en fonction de l'habitat naturel du poisson, du type de poisson ?
3: Voilà, exactement. Alors après, selon les poissons, il y en a qui sont prédateurs du corail, donc évidemment, il ne faut pas les mélanger avec les coraux. Mais oui, en général, les poissons se sentent mieux quand les bacs sont décorés et bien remplis.
2: Donc, quand on se promène dans le Seaquarium, si on voit des coraux dans les bacs de différents poissons, en fait, c'est un petit peu le paysage qu'on aurait naturellement.
3: Voilà. Alors, comme on dit, on ne fait pas forcément des bacs qu'on appelle écotypiques, c'est-à-dire, par exemple, un aquarium des Caraïbes où il n'y aurait que des coraux des Caraïbes, des poissons des Caraïbes. Mais on essaie de coller au mieux à ce qui existe dans la nature. Vu que la plupart des poissons viennent de la zone Indo-Pacifique, ici on a beaucoup de coraux qui viennent de cette zone-là. Et on les utilise même si ils sont mélangés avec des poissons des Caraïbes qui n'auraient jamais vu ces coraux-là dans les Caraïbes. Ils s'en accommodent très bien et ça permet d'égayer les aquariums.
2: On a combien d'espèces différentes de coraux au Seaquarium ?
3: Alors, on a à peu près 80 espèces qui se répartissent en deux familles. Donc, on a ce qu'on appelle les coraux durs, donc qui vont fabriquer un squelette calcaire, un petit peu comme nous fabriquons nos os. Et on a ce qu'on appelle les coraux mous, qui, eux, en fait, ont plutôt un corps spongieux, rempli d'eau, mais une base qui leur permet de s'accrocher au support. Donc, une toute petite partie calcaire qui leur sert juste d'accroche. Et voilà.
2: Et ils sont reconnaissables facilement, les coraux?
3: Alors, les coraux mous sont reconnaissables parce que, du coup, quand il y a du mouvement, du brassage dans les aquariums, on les voit bouger. Tandis que les coraux durs, qui sont vraiment calcaires, eux, n'ont pas de mouvement. Donc, oui, on peut les reconnaître facilement.
2: Eh ben, je vous invite à venir les découvrir, tenter de les reconnaître un petit peu et voir les différents types, les différentes espèces de coraux dans tous les recoins de ce Seaquarium du Gros du Roi. Merci.
3: Eh bien, merci à vous.
2: Et seaquarium.fr pour retrouver toute l'actualité du Seaquarium et puis la page Facebook aussi. Merci.
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0: Ladies and gentlemen, mesdames, messieurs, bonsoir. Je suis Mélanie, votre commandant de bord. Bienvenue à bord de l'avion Delta FM Airlines. L'avion est prêt à décoller. Veuillez attacher vos ceintures. Attention au départ.
1: Et aujourd'hui, mettons le cap sur l'une des plus petites républiques du monde, perdue dans le bleu infini du Pacifique Sud, l'île de Nauru. La musique Nauruan, profondément ancrée dans les cultures micronésiennes, constitue une part essentielle de l'identité et de l'âme de l'île. Pourtant, l'histoire mouvementée de Nauru a laissé très peu de traces de ces traditions anciennes. Aujourd'hui, le patrimoine musical survit à travers des moments clés, les occasions spéciales, où la population se rassemble encore pour interpréter des chants rythmiques et des danses traditionnelles. Et puis il y a les ondes de Radio Nauru. On y diffuse régulièrement des musiques reggae et des chants rythmiques traditionnels. Fait fascinant et nostalgique, ces mélodies résonnent encore dans le quotidien des habitants, bien que la plupart d'entre eux n'en connaissent plus la signification exacte. Pour clore cette escale en douceur, en s'imprégnant aussi de l'atmosphère unique de l'île, place à la musique. Mesdames, messieurs, pour notre prochain départ musical, veuillez apprécier ce morceau de traditionnel folk music, Epo Epo Anabar. Très bon vol en compagnie de Delta FM Airlines.

Odessias a toutes. Cette semaine, sous mon olivier, j'ai lu pour vous « N'oubliez pas notre Arménie » de Yahya Belaskir aux éditions Zulma. L'auteur franco-algérien est né à Oran en 1952. Nouvelliste et essayiste, il a aussi été journaliste. Après avoir fait des études de sociologie, il s'installe en France en 1988. Journaliste à RFI, il est spécialiste des cultures dans le bassin méditerranéen. Auteur de plusieurs romans, il a reçu le prix Ouest France Étonnant Voyageur. Dans ce dernier titre, « N'oublie pas notre Arménie », on est à la fois dans le roman, le livre d'histoire et un carnet de voyage imaginaire. On est début avril 1909. Maritza Ouadjanian quitte Constantinople pour rejoindre une mission humanitaire à Adana. Cette ville, située en Turquie, fut il y a bien longtemps, au XIVe siècle avant Jésus-Christ, la capitale du royaume hittite, civilisation aujourd'hui disparue. Elle fut incorporée au royaume arménien de Cilicie et redevint turque, mais habitée toujours par une majorité d'Arméniens. La première campagne de massacre arménien par le sultan ottoman Abdulhamid a lieu en 1896 et fera 200 000 morts. De nouveaux massacres auront lieu en 1909, tout ça au nom du nationalisme musulman. Le génocide arménien définitif aura lieu en 1915 et sera constitué par la déportation et l'extermination méthodique de toute la population arménienne. Aujourd'hui, Adana est une ville définitivement turque et musulmane. Afin de bien comprendre l'histoire, il faut savoir que l'Arménie fut le premier pays officiellement chrétien dès le IVe siècle. Le génocide fut décidé de façon très claire, avec la volonté de détruire tous les Arméniens résidant en Turquie. Ces exécutions furent effectuées par les tristement célèbres Bachibouzouk, mercenaires à la cruauté sans bornes. Voici pour l'histoire. Maritza est médecin et son seul but est d'apporter de l'aide aux populations en souffrance. Elle va rencontrer le père Burak, jeune prêtre, lui aussi épris de justice et de commisération pour cette population chrétienne cible des agresseurs. Les hordes des Bachibouzouk vont tout détruire et incendier. Les gens fuient la tuerie dans un désordre indescriptible. Les corps fauchés s'effondrent lourdement sur la chaussée. Dans l'incapacité de secourir le malheur de toutes ces victimes, Maritza et Baruch décident de fuir, aidés en cela par Nicolo Aglou. Ils embarquent tous sur une charrette vers Alep, ville syrienne où ils espèrent être à l'abri des massacres. Le chemin sera une rude épreuve. Alep est une cité millénaire, carrefour entre la Méditerranée et le golfe Persique. Elle a vu défiler les dynasties et les empires et accueille toutes les populations de toutes confessions. Ceci était évidemment avant son histoire récente. Toutes les religions étaient possibles dans cette ville. Autrefois sur la route de la soie, et sachant donc accueillir les voyageurs venant de tout horizon. Notre trio arrive donc dans cette cité mosaïque des peuples, des langues et des religions, comme grand nombre de réfugiés. Mais même Alep, qui devait être un abri contre les injures du temps, bascule aussi dans l'agitation et le tumulte. Jusqu'où faudra-t-il continuer le chemin pour fuir cet empire ottoman qui ne cesse de poursuivre le peuple arménien? Nicolo Aglou va être arrêté et assassiné. Burak et Maritza vont fuir, toujours plus à l'est, vers Tabriz et l'Iran. Ils vont refaire la route empruntée autrefois par Alexandre le Grand et Marco Polo, passage des larmes et de la misère des hommes, qui s'élancent vers ces montagnes abruptes et ces déserts arides. Ils sont nombreux ceux qui ont voulu défier le désert du Karakoum. Ils y ont laissé leur peau. Ne s'y aventurent que les nomades de la région. La route va continuer ainsi jusqu'à Boukhara, ville oasie peuplée d'Ouzbeks, de Kirghizes, de Turkmènes et de Juifs, avant d'arriver à Samarcande, ville au nom magique, promesse d'un monde de beauté et de culture. La ville est maintenant administrée par les Russes et la paix y règne. Ce sera la fin de ce premier voyage. Burak et Maïssa vont y vivre pendant 8 ans. Ils sont maintenant mariés et ont 2 fils.
Elle pourra exercer comme médecin et Burak s'installe dans une toute nouvelle paroisse chrétienne. En 1917, l'Empire ottoman qui s'est engagé auprès des Allemands est en pleine débâcle. Les Arméniens ont été exterminés en 1915. Les survivants ont fui à Alexandrie. La guerre a tout emporté. Burak et Maritza vont ainsi reprendre le voyage avec leurs enfants, Achot et Avedis, pour y rejoindre ce qui reste de leur famille. Ainsi se termine ce voyage, certes imaginaire, mais tellement proche de la réalité historique, si complexe et si douloureuse de toutes ces contrées traversées. Le roman est terminé, mais l'histoire, elle, continue, avec ses conflits toujours renouvelés, mais on ne doit pas abdiquer parce qu'on a peur. Poétique et poignant, N'oublie pas notre Arménie est un magnifique chant d'amour au peuple arménien. Bonne lecture, à la semaine qui vient.

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1: Bonjour à tous, à la une de l'actualité. Les incendies sont toujours en cours en France. En Gironde, le feu a parcouru plus de 40 000 hectares. Bilan de 120 000 personnes évacuées et 84 pompiers blessés. La situation est restée globalement stable cette nuit grâce à la pluie et à la baisse du vent. Dans le Var, l'incendie de Pont-de-Vesse n'est toujours pas fixé. 4 500 hectares ont été parcourus. Les pompiers craignent des vents assez violents dans les prochaines heures, ce qui pourrait relancer cet incendie. Tous les massifs forestiers du département sont actuellement fermés. C'est simple, depuis le début de la saison, 115 000 hectares ont été parcourus par les flammes en France, avec plus de 13 000 départs de feux recensés d'après le gouvernement. Les pompiers qui ne seraient pas assez protégés face aux fumées des feux de forêt, ça c'est ce que dénonce la CFDT. Le syndicat réclame de nouvelles cagoules capables de mieux filtrer les gaz et les particules cancérogènes. En Gironde, par exemple, plusieurs pompiers ont notamment dû être placés en caisson hyperbare après une exposition au monoxyde de carbone. Et puis l'Odyssée de Christopher Nolan domine le box-office nord-américain. Le film avec Matt Damon a conservé la première place pour son deuxième week-end. Il totalise désormais 640 millions de dollars de recettes dans le monde. En France, le film pourrait dépasser les 5 millions d'entrées.

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2: Et dans votre agenda de ce lundi 27 juillet, je vous propose de retrouver l'exposition de Théo Bonnefou. Découvrez donc le travail fascinant de ce photographe animalier au point zéro à la Grande Motte. À travers ses clichés, l'artiste met en lumière la richesse de la faune régionale, capturant avec précision et sensibilité les espèces qui peuplent nos paysages. Une immersion visuelle au cœur de la nature locale qui restera visible au public pendant plusieurs mois jusqu'au 15 janvier 2027. L'exposition de Théo Bonnefou, c'est donc au point zéro à la Grande Motte jusqu'au 15 janvier. On continue avec le musée des cultures taurines à Nîmes qui vous invite à une exploration profonde de la Camargue, ce territoire singulier situé au cœur du delta du Rhône. L'exposition décrypte comment cet espace, façonné par la rencontre entre l'eau douce et l'eau salée, a construit son identité autour de la gestion des ressources naturelles, de l'élevage, de la pêche et de ses traditions. À travers une scénographie variée mêlant tableaux, photographies, films et objets, vous découvrirez l'histoire de ce milieu protégé et les défis écologiques auxquels il fait face aujourd'hui. Camargue Terre d'eau, c'est donc à retrouver au musée des cultures taurines à Nîmes jusqu'au 30 octobre. Et pour finir, le carré Sainte-Anne à Montpellier accueille une exposition majeure de l'artiste barcelonais de renommée internationale Jaume Plensa. Dans cet écrin historique, l'artiste déploie ses sculptures monumentales et méditatives, créant une installation immersive qui dialogue avec la verticalité et la lumière de l'ancienne église. Les figures silencieuses de l'artiste, finement tissées de lettres et d'alphabets, offrent une réflexion universelle et poétique sur le langage, l'identité et la vulnérabilité humaine. Une expérience artistique introspective à ne pas manquer jusqu'au 1er novembre. L'exposition Jaume Plensa est à retrouver au Carré Sainte-Anne à Montpellier jusqu'au 1er novembre 2026. Très bonne sortie avec Delta FM.
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1: Bonjour à tous, à la une de l'actualité sportive et de 5, Tadej Pogacar a remporté son 5e Tour de France hier après-midi à Paris. Le Slovène rejoint Jacques Anquetil, Eddy Merckx, Bernard Hinault et Miguel Indurain, les seuls à avoir gagné 5 tours et ça a seulement 27 ans. Tadej Pogacar termine avec près de 6 minutes 30 d'avance sur Remco Evenepoel. Le premier français, 4e, c'est Paul Sexas, Lenny Martinez est juste derrière. En Formule 1, Lando Norris renoue avec la victoire. Le Britannique s'est imposé hier au Grand Prix de Hongrie. Son premier succès de la saison. Le pilote McLaren devance Max Verstappen et le leader du championnat Kimi Antonelli. Côté français, Isaac Hadjar termine dans le top 6. Pierre Gasly est 12e et Esteban Ocon est 16e. En football, c'est le mercato et ce gros coup du Real Madrid. Le club espagnol va recruter Yann Diomandé, pourtant courtisé depuis quelques semaines par le PSG. L'attaquant ivoirien de 19 ans va quitter Leipzig et signer pour 5 saisons à Madrid. Il a été la révélation de la dernière Coupe du Monde. En athlétisme, c'est la grosse performance des championnats de France à Albi. Samuel Vessa a pulvérisé le record de France du 400 mètres en 44 secondes 24. Il efface des tablettes Leslie Jones et son record qui tenait depuis 2007. Il signe même la deuxième meilleure performance européenne de la saison. À retenir aussi Marie-Jules Bonin qui décroche son billet européen à la perche avec 4,60 m. Alice Finot et Alexis Miellet s'imposent sur le 3000 mètres steeple. Voilà pour l'essentiel de l'actualité sportive. Très bonne journée à tous.
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1: Comme chaque jour, on fait le point sur la programmation de votre Cinéma Vogue du Gros du Roi. Le programme de ces lundis et mardis 27 et 28 juillet avec le film La Chaleur, drame thriller de Stéphane Demoustier avec Adrien Hussein, Tristan Richard et Martina Lamana. Il fait anormalement chaud sur les plages des Landes et Marwan, 17 ans, passe sa dernière journée au camping avec une angoisse. Le corps qu'il a enseveli la veille sur la plage va-t-il apparaître au grand jour? Marwan se demande par ailleurs s'il n'est pas en train de tomber amoureux de la charmante Julia. La Chaleur, c'est donc à voir dans votre Cinéma Vogue et c'est à voir ce mardi à 17h15. Également au programme pour ces deux jours, on commence par la journée de lundi. La fille dans les nuages, 18h. Toy Story 5, 16h. Charlie et les kangourous, 14h. Vaiana, 19h30. Supergirl, 14h. Et l'Odyssée, 18h. Interdit aux moins de 12 ans. Pour la journée de mardi, La fille dans les nuages est à 16h15, Charlie et les kangourous 18h, Vaiana 14h, L'Odyssée 14h et 19h30, La bataille de Gaulle 2, J'écris ton nom à 20h. Et vous retrouvez ces horaires sur le site cinemavogue-grosduroi.com. À noter que, petite astuce, souvent sur le site de Allociné, vous retrouvez la suite de la semaine quand c'est pas mis en ligne encore sur le site du cinéma. Vous cherchez sur Allociné, Cinéma Vogue, Le Gros du Roi, et vous voyez si vous retrouvez les horaires du mercredi 29 et de la suite. Bonne séance dans votre cinéma.

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1: Dans votre télé pour ce lundi 27 juillet, je vous propose de retrouver un film culte avec Gérard Depardieu, Pierre Richard ou encore Annie Dupéré. Il s'agit d'une comédie de Francis Weber, Les Compères. Tristan, 17 ans, fait une fugue. Ses parents, Christine et Paul, avertissent la police. Faute de résultats, Christine décide de prendre les choses en main. Elle téléphone à Jean-Lucas, un grand reporter qui fut autrefois son amant, et lui fait croire qu'il est le père de Tristan. Mais devant son manque d'enthousiasme, Christine raconte exactement la même chose à François Pignon, un autre amour de jeunesse. Les Compères, c'est donc une comédie à retrouver ce lundi sur la chaîne France 3. Également dans votre télé sur TF1, c'est la série Camping Paradis. Sur France 2, Enquête au paradis en inédit. Sur la chaîne France 5, c'est Sale temps pour la planète Normandie, là où la Terre recule en inédit. Sur M6, du divertissement avec La roue de la fortune, spéciale célébrité. Sur Arte, un film, Duel au soleil. Sur France 4, Archives secrètes avec Les Phénix. Sur W9, c'est Les 12 travaux d'Astérix, et pas d'Hercule. Sur TMC, on retrouve du cinéma avec Le flic de Belleville. Sur TFX, Appel d'urgence, Accident et noyade sur la côte, un été d'enfer pour le SAMU de Toulon. Sur Gulli, les vacances préférées des Français. Marseille, la nouvelle destination vacances. Sur la chaîne C Star, c'est un reportage inédit sur Taylor Swift, de Nashville au sommet du monde. Sur T18, les voyages de Julie, Venise au fil de l'eau et du temps. Sur Nouveau 19, retrouvez A6, A7, ces autoroutes qui ont changé la France. Et puis on termine avec la chaîne Sister qui nous propose la série culte Kaamelott. Très bonne soirée TV avec Delta FM.
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4: Bonjour à tous, l'essentiel de l'actualité, ça brûle encore en France. Aujourd'hui, les incendies restent très actifs, principalement en Gironde, où plus de 40 000 hectares ont été parcourus. 220 000 personnes ont été évacuées, 84 pompiers blessés. Dans le Var, le feu de Pontevès n'est toujours pas fixé. 4 500 hectares sont partis en fumée. 2 canadaires et 4 hélicoptères bombardiers d'eau sont mobilisés aujourd'hui. Le gouvernement qui promet en tout cas d'aider les sinistrés. Des mesures exceptionnelles ont d'ailleurs été prises. Le délai pour déclarer un sinistre auprès des assurances, par exemple, est prolongé. Autre annonce, les entreprises touchées pourront-elles recourir au chômage partiel? Dans le reste de l'actualité, envoyer une lettre ou un colis coûtera plus cher dès l'an prochain. La Poste annonce une hausse moyenne de ses tarifs de 6,7% au 1er janvier 2027. Le timbre vert passera à 1,67€. La lettre recommandée de 20 grammes à 6,47€. La raison, il y a de moins en moins de courriers envoyés. Kylian Mbappé dit merci aux supporters français. Et ça, 8 jours après la fin du mondial, le capitaine des Bleus publie une lettre dans plusieurs journaux. Meilleur buteur de la compétition avec 10 buts, il reconnaît qu'il aurait préféré repartir avec la coupe. Mbappé remercie également Didier Deschamps et son équipe. Avant de se tourner vers l'avenir, l'histoire continue avec l'équipe de France. Voilà ces mots.

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1: On se retrouve avec notre praticienne en médecine chinoise, c'est Guylaine Ollier, bonjour.
2: Bonjour.
1: Avec des petites clés pour votre bien-être. Et puis, le bien-être, ça passe aussi par l'alimentation. On va s'intéresser ensemble à la diététique de l'été, puisque nous avons vu que dans la loi des cinq éléments, l'été était associé au cœur, à la chaleur, au yang, au feu donc, à la saveur amère et aux papilles gustatives. Et bien, à partir de tous ces éléments-là, on va vous aider à faire votre liste de courses et à adopter des bonnes attitudes, des bonnes habitudes alimentaires liées à cette saison, Guylaine.
2: Oui, donc ce qui nous intéresse en diététique, en été, est la saveur amère, en relation directe avec l'élément feu. Elle soutient le cœur et ses fonctions. Elle possède les propriétés de raffermir, d'assécher, de refroidir et de clarifier. Les aliments de saveur amère sont le blé, abricot, le mouton, échalote, laitue, le pissenlit, chicorée, endive, salade frisée, céleri, asperge, chou rave, verveine, rhubarbe, etc. En été, tous les aliments de nature chaude entretiennent évidemment la chaleur à l'intérieur du corps, entraînant la sudation, de la sueur. Et pour une personne qui transpire déjà beaucoup, cela peut engendrer de la fatigue ou de la constipation ou la sécheresse des muqueuses, des yeux ou de la peau.
1: Et d'ailleurs, c'est peut-être un signal de notre corps, parce que l'été, souvent, on a un petit peu envie de manger froid.
2: Et oui, en excès, cette saveur amère nuit au cœur, aux os, aux dents, et il convient de la réduire en cas de pathologie les concernant. L'excès de yang du cœur est souvent dû à des erreurs diététiques, avec une surconsommation de saveurs amères, comme le café, le thé, la bière, le vin, le tabac, les épices fortes, sont donc à consommer avec modération. La cuisson influe aussi sur les propriétés des aliments et notamment sur leur nature. La cuisson au barbecue, très prisée en été, exerce une dessiccation sur les aliments et renforce leur nature chaude. Donc, je vais pas trop me faire des amis, mais il faut diminuer aussi la consommation de viande pour les barbecues, notamment l'agneau et le porc, et la remplacer par le poisson et les céréales, sauf le blé. Et puis éviter aussi l'alcool, donc les barbecues et les épices, au pouvoir donc asséchant et stimulant et donnant soif, entraînant ainsi un cercle vicieux.
1: Alors il faudrait plutôt privilégier les légumes et puis manger froid donc.
2: Voilà, l'été il faut consommer plutôt des aliments froids et crus, comme les crudités par exemple, ou alors les fruits et les légumes rouges. La couleur rouge est la couleur de la saison. Privilégier aussi les saveurs douces, piquantes et salées. À l'inverse, pour les personnes en vide de feu, il convient de consommer surtout des aliments amers et stimulants, acides et salés en particulier, les œufs, les huîtres, le blé et le thé.
1: Et puis si on parle de la couleur, c'est vrai qu'en fait on peut se laisser guider par la nature tout simplement, puisqu'on voit que selon les saisons, on a plus ou moins de légumes qui poussent et de fruits dans telle ou telle couleur, donc ça peut être... Un bon guide.
2: Voilà, tout à fait, les tomates, les fruits rouges, par
1: les
2: exemple.
1: Poivrons, qui les poussent
2: poivrons
1: rouges, etc.
2: Aussi,
1: donc,
2: tout à fait.
1: Ouais. Et puis, ne pas oublier que les bons poissons à la plancha, en plus, on est dans une région qui est quand même un petit peu adaptée, c'est pas trop mal non plus, quand même.
2: C'est vrai.
1: Alors, du coup, l'été, on a quand même soif aussi, les boissons.
2: Alors, concernant les boissons, il est préférable toujours de boire de façon tempérée ou chaude et à éviter l'abus de jus de fruits, car ceci disperse l'énergie et dilate le cœur. Mais quelle que soit la saison, les besoins de chacun restent tout à fait personnels, selon bien sûr l'état de santé du moment.
1: Et puis pour les boissons, on voit d'ailleurs que dans le désert, ils ont plutôt tendance à boire du thé plutôt que des boissons glacées.
2: Alors
1: ils n'ont pas forcément le congélateur à disposition.
2: Tout à fait. Précisément, le thé vert.
1: Thé vert.
2: Le thé vert qui est rafraîchissant.
1: Qui est rafraîchissant et qui est donc hydratant parce que, je crois, le corps disperse moins d'énergie à essayer de remettre à bonne température la boisson si elle est à température ambiante plutôt que glacée.
2: Tout à fait.
1: Merci pour tous ces petits conseils, Guylaine. Et puis on fonce acheter les fruits et légumes.

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2: Bonjour à tous. L'essentiel de l'actualité, le gigantesque incendie en Gironde pourrait avoir été provoqué par une opération de débroussaillage. Selon le procureur de Bordeaux, un chantier venait de débuter pour le compte d'Enedis au moment du départ du feu. À ce stade, aucune infraction à la réglementation n'a été constatée et l'enquête se poursuit. Depuis mercredi, 42 000 hectares ont été parcourus par les flammes et près de 220 000 personnes ont dû être évacuées. Et la canicule va de nouveau s'installer en France. Une quatrième vague de chaleur est attendue dès demain, avec un pic attendu mercredi. Météo France prévoit 32 à 35 degrés sur une large partie du pays et jusqu'à 40 degrés dans le sud-ouest. Mercredi, il pourrait faire 38 degrés à Paris, 36 degrés à Lyon et à Grenoble. Un épisode qui devrait se maintenir toute la semaine. Trois femmes ont été blessées à Paris après une attaque au couteau. Un homme armé de deux armes blanches a fait irruption aux abords de la place Clichy en fin de matinée. Les victimes ont été prises en charge par les secours et transportées à l'hôpital. L'agresseur a rapidement été interpellé. Le prix du timbre va encore augmenter l'année prochaine. Les tarifs de la Poste progresseront en moyenne de 6,73%. La Poste justifie ces hausses par la baisse continue du nombre de courriers envoyés.

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1: Manque de magnésium, que manger pour ne pas avoir recours aux compléments alimentaires? Une carence en magnésium peut entraîner divers problèmes de santé, tels que la fatigue et les troubles émotionnels. Le magnésium est indispensable pour le bon fonctionnement des muscles, y compris le muscle cardiaque. Il aide à prévenir les crampes et à améliorer la performance musculaire. Les aliments riches en magnésium d'origine animale. Les poissons gras, ils ne sont pas seulement riches en acides gras oméga 3, bénéfiques pour la santé cardiaque, mais ils sont également une excellente source de magnésium. Les sardines contiennent environ 467 mg pour 100 g. Elles sont également riches en calcium et en vitamine D, ce qui en fait un aliment complet pour améliorer la santé osseuse. Le saumon est une autre bonne source de magnésium, fournissant environ 30 mg pour 100 g. Le maquereau, quant à lui, contient environ 97 mg de magnésium pour 100 g. Les produits laitiers, ils peuvent contribuer à un apport quotidien de magnésium. Le lait écrémé en poudre est l'un des produits laitiers les plus riches en magnésium avec 120 mg pour 100 g. Le parmesan contient environ 44 mg de magnésium pour 100 g. Le yaourt nature, c'est environ 17 mg. Le lait entier, 13 mg. Les aliments riches en magnésium d'origine végétale. Les noix et graines sont particulièrement riches en magnésium. Les graines de tournesol sont une excellente source de magnésium avec environ 325 mg pour 100 g. Les noix du Brésil ont 376 mg. Elles protègent aussi les cellules contre le stress oxydatif. Les graines de lin offrent environ 392 mg de magnésium pour 100 g. La noix de cajou, 292 mg. Du côté des légumes, on peut noter les épinards avec 79 mg, le chou frisé, 47 mg, le brocoli, 21 mg. Les légumineuses, ce sont les haricots noirs qui en contiennent le plus, 70 mg. Et enfin pour les céréales, le quinoa, environ 177 mg. Les flocons d'avoine, 177 mg. Et n'oublions pas aussi pour la gourmandise, le carré de chocolat.

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3: Bonjour à tous. L'essentiel de l'actualité. Le gigantesque incendie en Gironde pourrait avoir été provoqué par une opération de débroussaillage. Selon le procureur de Bordeaux, un chantier venait de débuter pour le compte d'Enedis au moment du départ du feu. À ce stade, aucune infraction à la réglementation n'a été constatée et l'enquête se poursuit. Depuis mercredi, 42 000 hectares ont été parcourus par les flammes et près de 220 000 personnes ont dû être évacuées. Et la canicule va de nouveau s'installer en France. Une quatrième vague de chaleur est attendue dès demain, avec un pic attendu mercredi. Météo France prévoit 32 à 35 degrés sur une large partie du pays et jusqu'à 40 degrés dans le sud-ouest. Mercredi, il pourrait faire 38 degrés à Paris, 36 degrés à Lyon et à Grenoble. Un épisode qui devrait se maintenir toute la semaine. Trois femmes ont été blessées à Paris après une attaque au couteau. Un homme armé de deux armes blanches a fait irruption aux abords de la place Clichy en fin de matinée. Les victimes ont été prises en charge par les secours et transportées à l'hôpital. L'agresseur a rapidement été interpellé. Le prix du timbre va encore augmenter l'année prochaine. Les tarifs de la Poste progresseront en moyenne de 6,73%. La Poste justifie ces hausses par la baisse continue du nombre de courriers envoyés.

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2: Dans votre agenda de ce mardi 28 juillet sur Delta FM, le cinéma municipal Marcel Pagnol vous invite à une soirée sous les étoiles au pied des remparts sud d'Aiguemortes. Venez découvrir le film Michael dans ce cadre historique unique, idéal pour partager un moment convivial et riche en émotions, en famille ou entre amis. Pour profiter pleinement de cette séance estivale dans le plus grand confort, il est conseillé de prévoir plaid, coussin ou couverture. Les billets sont à retirer directement au cinéma Marcel Pagnol ou sur le site internet du cinéma. Le cinéma en plein air Michael, c'est donc à retrouver au Rempart Sud d'Aiguemortes ce mardi à partir de 22h et le tarif il est unique, il est de 4€. Également dans votre agenda, la ville de Vauvert anime votre soirée sur la place des Halles Marie-Grasset avec son rendez-vous hebdomadaire incontournable les mardis de Vauvert. C'est l'occasion parfaite pour flâner dans une ambiance musicale chaleureuse, agrémentée par la présence de Livensax. Entre les espaces de jeu dédiés aux enfants et les options de restauration sur place, tout est réuni pour partager un moment de détente en famille ou entre amis au cœur de la cité. Les mardis de Vauvert, c'est à retrouver donc ce mardi et tous les autres mardis également du mois d'août. Place des Halles Marie-Grasset à Vauvert à partir de 19h et ce jusqu'à 23h. Et pour finir, direction La Grande Motte sur la rive de l'étang du Ponant pour une soirée placée sous le signe de l'évasion musicale avec le groupe Oya Quinté ou Oya 5T. C'est d'une passion commune pour le groove, la mélodie et l'improvisation. Ce quinté propose une musique ouverte sur le monde. Leur répertoire influencé par des sonorités allant des Caraïbes à l'île de la Réunion en passant par le hard bop des années 60 vous promet un voyage artistique sans frontières, riche en couleurs et en surprises. Jazz au Ponant avec Oya Quinté, c'est à retrouver donc sur les rives de l'étang du Ponant à La Grande Motte à partir de 21h. Très bonne sortie avec Delta FM.
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1: Comme chaque jour, on fait le point sur la programmation de votre Cinéma Vogue du Gros du Roi. Le programme de ces lundis et mardis 27 et 28 juillet avec le film La Chaleur, drame thriller de Stéphane Demoustier avec Adrien Hussein, Tristan Richard et Martina Lamana. Il fait anormalement chaud sur les plages des Landes et Marwan, 17 ans, passe sa dernière journée au camping avec une angoisse. Le corps qu'il a enseveli la veille sur la plage va-t-il apparaître au grand jour ? Marwan se demande par ailleurs s'il n'est pas en train de tomber amoureux de la charmante Julia. La Chaleur, c'est donc à voir dans votre Cinéma Vogue et c'est à voir ce mardi à 17h15. Également au programme pour ces deux jours, on commence par la journée de lundi. La fille dans les nuages, 18h. Toy Story 5, 16h. Charlie et les kangourous, 14h. Vaiana, 19h30. Supergirl, 14h. Et l'Odyssée, 18h. Interdit aux moins de 12 ans. Pour la journée de mardi, La fille dans les nuages est à 16h15, Charlie et les kangourous 18h, Vaiana 14h, L'Odyssée 14h et 19h30, La bataille de Gaulle 2, J'écris ton nom à 20h. 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À noter que, petite astuce, souvent sur le site de Allociné, vous retrouvez la suite de la semaine quand c'est pas mis en ligne encore sur le site du cinéma. Vous cherchez sur Allociné, Cinéma Vogue, Le Gros du Roi, et vous voyez si vous retrouvez les horaires du mercredi 29 et de la suite. Bonne séance dans votre cinéma.

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0: 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Il est 16h. 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
2: Bonjour à tous. L'essentiel de l'actualité, le gigantesque incendie en Gironde pourrait avoir été provoqué par une opération de débroussaillage. Selon le procureur de Bordeaux, un chantier venait de débuter pour le compte d'Enedis au moment du départ du feu. À ce stade, aucune infraction à la réglementation n'a été constatée et l'enquête se poursuit. Depuis mercredi, 42 000 hectares ont été parcourus par les flammes et près de 220 000 personnes ont dû être évacuées. Et la canicule va de nouveau s'installer en France. Une quatrième vague de chaleur est attendue dès demain, avec un pic attendu mercredi. Météo France prévoit 32 à 35 degrés sur une large partie du pays et jusqu'à 40 degrés dans le sud-ouest. Mercredi, il pourrait faire 38 degrés à Paris, 36 degrés à Lyon et à Grenoble. Un épisode qui devrait se maintenir toute la semaine. Trois femmes ont été blessées à Paris après une attaque au couteau. Un homme armé de deux armes blanches a fait irruption aux abords de la place Clichy en fin de matinée. Les victimes ont été prises en charge par les secours et transportées à l'hôpital. L'agresseur a rapidement été interpellé. Le prix du timbre va encore augmenter l'année prochaine. Les tarifs de La Poste progresseront en moyenne de 6,73%. La Poste justifie ces hausses par la baisse continue du nombre de courriers envoyés.
3: Bonjour à tous, ravi de vous retrouver sur Delta FM, votre radio en terre de Camargue, pour partager cette fin de journée ensemble avec à venir dans cette demi-heure votre idée de lecture de la semaine, votre flash d'actualité locale et régionale du jour et le coin des curieux. Côté musique, qu'est-ce qui nous attend? Céline Dion, U2, les Maroon 5 et Laurie Darmon pour ouvrir cette demi-heure.

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1: Le mécanisme d'hérissement du poil, la chair de poule donc, se fait grâce à un petit muscle lisse, innervé par le système nerveux sympathique, indépendamment donc de notre volonté, appelé muscle horripilateur. Ainsi, lorsque l'on a froid ou peur, le muscle se contracte et les poils s'hérissent.
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1: Bonjour à tous, les gigantesques incendies en Gironde dégradent aussi la qualité de l'air à plusieurs centaines de kilomètres et c'est le cas dans le département du Gard. L'organisme Atmo a déclenché la procédure d'information et de recommandation en raison d'une hausse des particules en suspension liée donc à ces fumées des feux. Les autorités invitent les personnes les plus sensibles à limiter les efforts physiques intenses et à rester attentives à l'évolution de la situation. Justement, sur ce sujet des incendies, 33 sapeurs-pompiers du département du Gard et 12 véhicules sont mobilisés en Gironde pour lutter contre ces incendies qui ont déjà ravagé, je vous le rappelle, 42 000 hectares. Ils ont d'abord été engagés dans le département voisin des Landes. Ils participent désormais à ces opérations contre les feux de forêt, les feux urbains, ainsi qu'à des brûlages tactiques. Des renforts gardois supplémentaires pourraient être envoyés dans les prochains jours. Un touriste lyonnais de 73 ans a trouvé la mort samedi sur une plage de la Grande Motte dans le département de l'Hérault. Le retraité était en vacances sur la côte. Il était victime d'un malaise en fin de matinée quelques instants après être sorti de l'eau. Et malgré l'intervention des secours, il n'a pas pu être sauvé. Les circonstances précises du décès doivent encore être établies par une autopsie. De violents orages ont touché le littoral du Gard samedi matin. Au Gros-du-Roi, près de 40 à 50 mm de pluie sont tombés et ce en moins d'une heure. C'est l'équivalent d'un mois de précipitation. Des ruissellements ont provoqué des difficultés de circulation en plein centre-ville du Gros-du-Roi. En petite Camargue, une polémique éclate après la diffusion d'une photo. Elle montre des jeunes portant des t-shirts au message jugé sexiste. C'était lors de la fête votive. L'image a provoqué de nombreuses réactions, notamment sur les réseaux sociaux. L'association Printemps de l'Éducation dénonce des propos qui banaliseraient les violences faites aux femmes. Et puis à Lunel-Vienne, le maire Fabrice Fenoy ne fera pas appel après son éviction de la vice-présidence du syndicat mixte entre Pic et Étang. Elle a été décidée par le tribunal administratif de Montpellier, on en parlait sur notre antenne. Il dénonce la perte d'une représentation jugée essentielle pour sa commune qui accueille un incinérateur, mais affirme vouloir continuer à défendre la santé des habitants. Très bonne journée sur Delta FM.

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2: Et aujourd'hui, je vous présente deux ouvrages, pourquoi pas, à glisser dans votre sac de vacances ou à feuilleter tranquillement à la maison en rentrant du travail. Et je commence par Les Renaissances de Agnès Martin-Lugan. Il est des regards qui abîment, d'autres qui réparent. À la faveur du comptoir d'un bistrot et du hasard, un homme et une femme font connaissance. Rebecca est une romancière en mal d'inspiration qui voit sa vie lui échapper. Lino, un artisan passionné d'histoire de l'art, rongé par son passé et sa quête d'absolu. Enclin aux confidences, il se livre à elle avant de disparaître dans la nuit. Fascinée par son histoire, elle se lance sur ses traces avec le projet fou de faire de lui le héros de son prochain roman. C'est un ouvrage à partir de 16 ans et ça s'appelle donc Les Renaissances de Agnès Martin-Lugan. Lugan avec un D à la fin. Autre ouvrage dont je vous parle, c'est La Bibliothécaire de Windsor. Elle était maintenant sûre qu'il y avait là un mystère et cette lettre en était peut-être la clé. En 1938 à Vienne, Sophie vit dans la peur des persécutions nazies. Lorsque son père, qui est juif, est tué sous ses yeux par une foule prise de folie et que sa mère est emprisonnée, elle comprend que pour survivre, il est urgent de fuir. Sophie accepte un poste de bibliothécaire en Angleterre, au château de Windsor, là où vivent les jeunes princesses Elisabeth et Margaret. En échange, dans le plus grand secret, elle va devoir intercepter des lettres compromettantes écrites par le frère du roi, soupçonné d'entretenir de coupables sympathies avec le régime nazi. Derrière les hauts murs, Sophie découvre progressivement qu'un sinistre complot est à l'œuvre et que, pour protéger et sauver la princesse Elisabeth, la future reine d'Angleterre, elle va devoir être prête à tous les sacrifices. Là aussi, c'est un ouvrage à partir de 16 ans. Ça s'appelle donc « La bibliothécaire de Windsor » et c'est de Daisy Wood, W-O-O-D. Voilà pour les idées de lecture et on continue en musique sur Delta FM.

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2: Tout cet été, on a décidé de vous emmener au Siquarium pour en découvrir un petit peu les recoins. On est dans les backstage aujourd'hui, cette semaine, avec Bastien, responsable technique. Bonjour.
3: Bonjour.
2: Alors là, on est dans le lieu qu'on appelle le labo, où il y a donc des choses qu'on a déjà pu voir. On a la reproduction des poissons, mais on a aussi un autre type de reproduction, les coraux.
3: Alors oui, c'est ici. Alors quand on parle de reproduction, il y a très peu d'espèces de coraux que nous reproduisons par reproduction sexuée. Sinon, c'est beaucoup du bouturage que nous faisons, donc de la multiplication plus que de la reproduction. Ça commence à se faire sur certaines espèces. On a déjà eu des reproductions sexuées, mais ça concerne une à deux espèces de coraux durs au sein du Siquarium pour le moment.
2: Donc ça peut se faire quand même.
3: C'est intriguant. Ah oui, la reproduction des coraux peut se faire et se fait naturellement. Ouais. Nous, du coup, on a eu la chance de pouvoir l'observer sur une certaine espèce qui s'appelle le Poscilopora. Donc ça, les coraux se reproduisent. Ça forme une petite larve. Cette petite larve, elle va nager et se fixer sur un support et ensuite de se développer et donner un nouveau pied de corail.
2: D'accord. Ils se reproduisent comment, du coup ?
3: Il y a des gamètes mâles et femelles. Alors, en plus, c'est un peu compliqué chez les Poscilopora puisque c'est une autofécondation. Parce que il y a des gamètes mâles et femelles au sein du même corail qui se fécondent, qui font une larve. Cette petite larve qu'on appelle la larve planula va nager et se fixer sur un support et ensuite va grandir pour devenir un nouveau pied de corail.
2: Donc c'est assez étrange parce qu'en fait on est un peu à mi-chemin entre du végétal et de l'animal finalement, quelque sorte. Enfin,
3: Alors les coraux, ce sont des animaux, mais par contre qui s'inspirent un peu du règne végétal puisque tous les coraux en fait abritent une algue photosynthétique. Donc il va pouvoir réaliser la photosynthèse au même titre qu'une plante. Et c'est grâce à cette petite algue en fait que les coraux vont pouvoir grandir. Ce n'est pas l'essentiel des coraux. Il y a des coraux qui sont symbiotiques, donc qui abritent ces petites algues unicellulaires qui leur donnent d'ailleurs toutes ces couleurs différentes. Et certains coraux qui, eux, ne peuvent pas faire de photosynthèse, n'ont pas ce pigment qui leur permet de faire la photosynthèse, eux, par contre, sont obligés de chasser et de se nourrir comme un animal.
2: D'accord.
3: Voilà.
2: Et de chasser, du coup, un peu comme une plante carnivore, par exemple, ce genre de choses.
3: On peut imaginer ça comme une anémone. Le plus simple, c'est de prendre une anémone. Une anémone, on peut comparer ça à un polype, c'est-à-dire qu'il y a une bouche et des tentacules. Les tentacules sont là pour piéger la proie et la bouche pour la digérer.
2: Donc là, on a dans les bacs devant nous, justement, on parlait de couleurs il y a quelques minutes. Alors, on a ces petits poissons très colorés, d'ailleurs, qui ont l'air de nous dire bonjour. Et puis derrière, on a tous ces petits coraux. Vous le disiez, on a vraiment toutes les couleurs. Là, on a du orange, du vert. C'est ça aussi la signature du corail et l'image qu'on s'en fait, d'ailleurs, à travers le monde. C'est toutes ces couleurs chatoyantes qu'on essaye de protéger aussi.
3: C'est ça. Il y a une grande variété de couleurs et de formes, puisque ici, on peut voir qu'il y a des coraux qui vont former plutôt des assiettes, plutôt des plateaux. D'autres qui vont avoir une forme plutôt arborescente, donc qui vont ressembler un petit peu à des arbres. Et oui, il y a une très grande variété au sein des coraux.
2: Et j'imagine des spécificités aussi, par exemple en Méditerranée, et puis à travers le monde aussi, on ne retrouve pas forcément les mêmes coraux, puisque pas forcément les mêmes températures d'eau, etc. Ça dépend de ça aussi.
3: Effectivement. Alors on a les coraux, alors l'image qu'on s'en fait, c'est évidemment les coraux très colorés, des barrières tropicales, enfin des grandes barrières de corail. Mais en Méditerranée, il y a aussi des espèces de coraux qui sont un peu moins flashy, on va dire, mais qui vivent aussi dans nos mers. On a découvert récemment aussi dans les fjords en Norvège qu'il y avait aussi des petites barrières de corail, d'eau froide, mais qui étaient aussi très jolies, avec énormément de couleurs. Donc oui, les coraux, on en retrouve un peu partout, mais la plus grande variété se retrouve quand même autour de l'équateur.
2: On parle aussi de blanchiment du corail, notamment de plus en plus à notre époque, malheureusement. C'est dû à quoi, ça? Qu'est-ce que c'est, en fait? Qu'est-ce que ça signifie?
3: Alors, le blanchiment du corail, il y a deux explications. Il y a les montées des températures qui vont avoir pour conséquence que cette petite algue unicellulaire qui vit au sein des coraux photosynthétiques, elle va être expulsée Et donc le corail n'aura plus cet apport de carbone, enfin les effets bénéfiques pour lui de la photosynthèse pour sa croissance, ne les aura plus et du coup ne pourra plus se développer comme il faut. Et en plus de ça, on parle aussi de l'acidification des océans qui en fait empêche une bonne calcification des coraux, puisque le pH de l'eau de mer diminue tout doucement et ça ne favorise pas la calcification chez les coraux.
2: Calcification qui permet
3: Alors la calcification, un peu comme nos os, c'est qu'il permet au corail de grandir. D'accord. C'est-à-dire qu'il va pouvoir fixer le bicarbonate de calcium qu'il y a dans l'eau et va pouvoir développer son squelette calcaire.
2: D'accord. Donc ici, dans les coraux qu'on élève, cultive, du coup on ne sait pas trop quel est le mot, c'est quoi le mot exact d'ailleurs qu'on dira
3: Ce serait plutôt cultiver. Ouais. Voilà, ouais, comme une plante en fait, on fait des boutures, c'est-à-dire qu'on va fractionner un corail en quatre petits bouts qui vont nous donner quatre nouveaux coraux.
2: Et donc ensuite, on les dispatche dans les bassins, à la fois pour le côté esthétique, mais peut-être pour les animaux aussi, pour recréer de l'habitat naturel et puis pour jouer aussi sur leur vie quotidienne en fait.
3: Alors effectivement, il y a le côté pour égayer l'aquarium, faire joli, mettre de la couleur, mais les poissons aussi se sentent mieux. Quand on se rapproche le plus possible de leur habitat et qu'ils ont des endroits où ils peuvent se cacher, se promener entre les coraux, c'est quelque chose qui doit être rassurant pour eux aussi.
2: Et donc là, on adapte en fonction de l'habitat naturel du poisson, du type de poisson.
3: Voilà, exactement. Alors après, selon les poissons, y en a qui sont prédateurs du corail, donc évidemment, il ne faut pas les mélanger avec les coraux. Mais oui, en général, les poissons se sentent mieux quand les bacs sont décorés et bien remplis.
2: Donc, quand on se promène dans le Seaquarium, si on voit des coraux dans les bacs de différents poissons, en fait, c'est un petit peu le paysage qu'on aurait naturellement.
3: Voilà. Alors, comme on dit, on ne fait pas forcément des bacs qu'on appelle écotypiques, c'est-à-dire, par exemple, un aquarium des Caraïbes où il n'y aurait que des coraux des Caraïbes, des poissons des Caraïbes. Mais on essaie de coller au mieux à ce qui existe dans la nature. Vu que la plupart des poissons viennent de la zone Indo-Pacifique, ici on a beaucoup de coraux qui viennent de cette zone-là. Et on les utilise même s'ils sont mélangés avec des poissons des Caraïbes qui n'auraient jamais vu ces coraux-là dans les Caraïbes. Ils s'en accommodent très bien et bon, ça permet d'égayer les aquariums.
2: On a combien d'espèces différentes de coraux au Seaquarium ?
3: Alors, on a à peu près 80 espèces qui se répartissent en deux familles. Donc, on a ce qu'on appelle les coraux durs, donc qui vont fabriquer un squelette calcaire, un petit peu comme nous fabriquons nos os. Et on a ce qu'on appelle les coraux mous, qui, eux, en fait, ont plutôt un corps spongieux, rempli d'eau, mais une base qui leur permet de s'accrocher au support. Donc, une toute petite partie calcaire qui leur sert juste d'accroche. Et voilà.
2: Et ils sont reconnaissables facilement, les coraux?
3: Alors, les coraux mous sont reconnaissables parce que, du coup, quand il y a du mouvement, du brassage dans les aquariums, on les voit bouger. Tandis que les coraux durs, qui sont vraiment calcaires, eux, n'ont pas de mouvement. Donc, oui, on peut les reconnaître facilement.
2: Et je vous invite à venir les découvrir, tenter de les reconnaître un petit peu et voir les différents types, les différentes espèces de coraux dans tous les recoins de ce Seaquarium du Gros du Roi. Merci.
3: Eh bien, merci à vous.
2: Et seaquarium.fr pour retrouver toute l'actualité du Seaquarium et puis la page Facebook aussi. Merci.
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1: On se retrouve avec Patricia Carlier qui est chargée de mission patrimoine du PETR Vidourle-Camargue et docteur en civilisation médiévale et méditerranéenne. Bonjour Patricia.
2: Bonjour.
1: Pour continuer, donc vous allez nous parler aujourd'hui, Patricia, de la création des Salins par Philippe le Bel.
2: Oui, effectivement. Après que son grand-père Saint-Louis ait créé le port et terminé, son père Philippe III le Hardi, terminé la ville d'Aiguemorte, il va maintenant falloir se soucier de l'économie locale. Et ça va être effectivement le rôle du roi Philippe le Bel, qui monte sur le trône en 1285. Et la première chose qu'il va faire, c'est analyser la situation et se rendre compte que effectivement l'économie du sel continue à bien fonctionner. Ses petits cousins, qui sont les comtes de Provence de l'autre côté du Rhône, ont commis une énorme erreur à son profit. Ils ont quintuplé la gabelle qu'ils avaient inventée. Ils avaient inventé la gabelle dès 1259, Charles d'Anjou, leur grand-père. Et les petits-enfants de Charles d'Anjou vont quintupler la gabelle parce qu'ils veulent financer le royaume de Naples, qu'ils veulent absolument conquérir. Et donc les marchands de sel vont se détourner des barques qui remontent le Rhône de leur côté, même ceux du Languedoc, parce que c'était plus rentable de remonter le sel par voie d'eau, c'était beaucoup moins onéreux que de passer par les charrettes sur le chemin qui partait de Lunel, qui traversait jusqu'au niveau et qui montait jusqu'au niveau de Saint-Saturnin-du-Port, actuellement Pont-Saint-Esprit. Et donc cette erreur-là, il va la mettre à profit, si vous voulez. Il va comprendre tout de suite l'intérêt qu'il y a à avoir le sel sur le secteur d'Aiguemorte et de pouvoir le remonter sur Paris. Et comme les marchands de sel ne veulent plus passer par le Rhône parce que c'est trop cher, ses cousins se désespèrent parce qu'ils voient tomber, bien sûr, leur chiffre d'affaires. Ça fonctionne pas bien du tout de ce côté-là. Et Philippe le Bel va avoir une idée géniale. Il va se dire, nous fabriquons du sel et qu'il faut le remonter, il faut que je m'associe avec mes cousins. Et c'est ce qu'il va faire. En 1301, Il propose à ses petits cousins, donc les comtes de Provence, de s'associer à 50% chacun de chaque côté du Rhône dans une compagnie qui va s'appeler le Grand Tirage du Rhône. Cette compagnie, elle est créée en 1301 et elle sera transformée en consortium autour de 50 ans à peu près autour de 1350. Et bon, c'est l'ambiance, c'est Dallas, hein. C'est terrible, ça nous est raconté par les marchands de sel, parce que ils ont créé la gabelle des deux côtés cette fois-ci, et ils profitent donc de remettre le sel à flot sur le Rhône pour remonter sur Paris. C'est l'intérêt du roi de France, évidemment, mais en taxant les greniers à sel qui sont sur l'ensemble des chemins qui permettent d'acheminer le sel jusqu'aux barques qui vont remonter le Rhône. Donc ça va engraisser, bien entendu, le comté de Provence, mais ça va considérablement engraisser aussi le royaume de France. C'est comme ça que la grande fortune de la France va être construite. Pourquoi? Parce que c'est pas Philippe le Bel lui-même qui va imposer la gabelle en France, c'est son neveu, le roi Philippe VI de Valois, qui va régner un tout petit peu après sa mort, c'est-à-dire autour de 1330, et qui va imposer donc la gabelle à l'ensemble de la France. Et à partir de ce moment-là, on connaît tous Colbert, Mazarin, les grands fermiers du sel, la ferme créée par Sully, qui était ministre d'Henri IV. Voilà comment on va décupler la gabelle. Alors la gabelle, ce n'est rien d'autre qu'un impôt que nous connaissons déjà, qui est la TVA, hein, c'est l'équivalent de la TVA. Mais il faut savoir que sous Colbert, par rapport à l'époque de Philippe le Bel, elle est à 1000%. Donc ça vous donne une idée de ce que les impôts pouvaient encaisser avec toutes ces gabelles, parce qu'il n'y a pas que le sel qui est imposé, il y a tout qui est imposé. C'est-à-dire que on étend la gabelle à l'ensemble des activités du secteur. Et donc Philippe le Bel avait pu récupérer ces salins d'Aigues Mortes qu'il va parce qu'il les nationalise en 1290, et il va les nationaliser parce que l'abbaye de Psalmody, qui avait eu la même idée en s'associant avec le seigneur d'Aimargues, dès 1270, avait mis en eau 16 salins. Pourquoi? Parce que le dernier cordon sur lequel est implantée la ville d'Aigues Mortes aujourd'hui, le dernier cordon fossile de la baie, est enfin stabilisé. Il est stabilisé à partir du début de la fin du XIIe siècle, on va dire. Et donc à partir de ce moment-là, on a la planimétrie qu'il faut pour développer des salins, puisqu'il y a le soleil et puis il y a l'eau, évidemment, il y a l'eau de mer. Et donc on peut développer des salins. Donc Psalmody a immédiatement le même réflexe que le roi, c'est-à-dire qu'il se dit que fabriquer le sel en local, c'est beaucoup plus rentable, surtout avec la compagnie qui va être créée un petit peu après. Oui, sauf que le roi, c'est le roi, et que le roi nationalise les salins. Il en laisse deux à l'abbé, les deux salins de l'abbé qu'on connaît bien dans les archives. Et le reste, eh bien, ça va devenir le sel de France. Le salin de Péquet est en marche pour ne plus jamais s'arrêter. Et la fortune de la France démarre à ce moment-là.

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0: 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Il est 17h. 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
2: Bonjour à tous. L'essentiel de l'actualité, le gigantesque incendie en Gironde pourrait avoir été provoqué par une opération de débroussaillage. Selon le procureur de Bordeaux, un chantier venait de débuter pour le compte d'Enedis au moment du départ du feu. À ce stade, aucune infraction à la réglementation n'a été constatée et l'enquête se poursuit. Depuis mercredi, 42 000 hectares ont été parcourus par les flammes et près de 220 000 personnes ont dû être évacuées. Et la canicule va de nouveau s'installer en France. Une quatrième vague de chaleur est attendue dès demain, avec un pic attendu mercredi. Météo France prévoit 32 à 35 degrés sur une large partie du pays et jusqu'à 40 degrés dans le sud-ouest. Mercredi, il pourrait faire 38 degrés à Paris, 36 degrés à Lyon et à Grenoble. Un épisode qui devrait se maintenir toute la semaine. Trois femmes ont été blessées à Paris après une attaque au couteau. Un homme armé de deux armes blanches a fait irruption aux abords de la place Clichy en fin de matinée. Les victimes ont été prises en charge par les secours et transportées à l'hôpital. L'agresseur a rapidement été interpellé. Le prix du timbre va encore augmenter l'année prochaine. Les tarifs de La Poste progresseront en moyenne de 6,73%. La Poste justifie ses hausses par la baisse continue du nombre de courriers envoyés.
3: Belle fin de journée à l'écoute de Delta FM, votre radio en terre de Camargue. Ce week-end, c'est la quatrième édition d'un rendez-vous culturel et patrimonial en partenariat avec le groupe Salin sur Aigues-Mortes. Ça s'appelle Événement Sel, avec pas mal de choses qui vous sont proposées. À partir de jeudi, vous avez une exposition Sel et Sens des Papilles à la Chapelle des Capucins. Le vernissage, c'est jeudi à 18h30. Ensuite, durant tout le week-end, à partir de vendredi, l'expo est donc toujours visible. Et vous avez donc un atelier culinaire vendredi à 11h sur la réalisation d'un gravlax de saumon et la dégustation. C'est sur inscription, attention. Le mail, c'est salin au pluriel tourisme@salin.com. C'est à la Chapelle des Capucins. Il y a un atelier peinture au sel, un atelier maquillage rose salin. Un autre atelier culinaire, cette fois-ci autour du gravlax de Magret, ça ce sera samedi, et puis un concert pop-rock sur la place Saint-Louis, sans oublier une expo à ciel ouvert avec les photos du Salin d'Aigues-Mortes réalisées par la photographe Cécile Domins. C'est intramuros et place de la Viguerie. Vous avez les infos pour réserver avec le mail que je viens de vous donner, que vous avez sûrement pas retenu, ou vous avez peut-être pas retenu en totalité. Bref, tout ça, c'est disponible sur la page Facebook Ville Aigues-Mortes. Allez, on continue en musique sur Delta FM. Fiction.

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1: Bonjour à tous, les gigantesques incendies en Gironde dégradent aussi la qualité de l'air à plusieurs centaines de kilomètres et c'est le cas dans le département du Gard. L'organisme Atmo a déclenché la procédure d'information et de recommandation en raison d'une hausse des particules en suspension liée donc à ces fumées des feux. Les autorités invitent les personnes les plus sensibles à limiter les efforts physiques intenses et à rester attentives à l'évolution de la situation. Justement, sur ce sujet des incendies, 33 sapeurs-pompiers du département du Gard et 12 véhicules sont mobilisés en Gironde pour lutter contre ces incendies qui ont déjà ravagé, je vous le rappelle, 42 000 hectares. Ils ont d'abord été engagés dans le département voisin des Landes. Ils participent désormais à ces opérations contre les feux de forêt et les feux urbains, ainsi qu'à des brûlages tactiques. Des renforts gardois supplémentaires pourraient être envoyés dans les prochains jours. Un touriste lyonnais de 73 ans a trouvé la mort samedi sur une plage de la Grande Motte dans le département de l'Hérault. Le retraité était en vacances sur la côte. Il était victime d'un malaise en fin de matinée, quelques instants après être sorti de l'eau. Et malgré l'intervention des secours, il n'a pas pu être sauvé. Les circonstances précises du décès doivent encore être établies par une autopsie. De violents orages ont touché le littoral du Gard samedi matin. Au Gros du Roi, près de 40 à 50 mm de pluie sont tombés, et ce en moins d'une heure. C'est l'équivalent d'un mois de précipitation. Des ruissellements ont provoqué des difficultés de circulation en plein centre-ville du Gros du Roi. En Petite Camargue, une polémique éclate après la diffusion d'une photo. Elle montre des jeunes portant des t-shirts au message jugé sexiste. C'était lors de la fête votive. L'image a provoqué de nombreuses réactions, notamment sur les réseaux sociaux. L'association Printemps d'éducation dénonce des propos qui banaliseraient les violences faites aux femmes. Et puis à Lunel-Vienne, le maire Fabrice Fenoy ne fera pas appel après son éviction de la vice-présidence du syndicat mixte Entrepic et Étang. Elle a été décidée par le tribunal administratif de Montpellier. On en parlait sur notre antenne. Il dénonce la perte d'une représentation jugée essentielle pour sa commune qui accueille un incinérateur, mais affirme vouloir continuer à défendre la santé des habitants. Très bonne journée sur Delta FM.

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1: Aujourd'hui, nous recevons Patrick Artero, président du tout nouveau festival Nuit des Remparts qui se tiendra les 13, 14 et 15 août 2026 au cœur des Remparts d'Aigues-Mortes. Un événement qui promet de marier musique du monde et jazz dans un cadre historique exceptionnel. Bonjour Patrick.
2: Bonjour.
1: Alors pour démarrer, je vous laisse vous présenter.
2: Eh bien, je m'appelle donc Patrick Artero, j'ai fait toute ma carrière en tant que trompettiste de jazz et des musiques du monde. J'ai joué un petit peu partout dans le monde. Je me suis bien amusé à souffler dans mon instrument. Maintenant, je me suis un petit peu reconverti. Je dirige cette boîte de production qui s'appelle Maestoso Productions. Voilà. Et donc, on est à l'initiative, en partenariat avec les monuments nationaux, de cette première édition des Nuits des Remparts. Voilà.
1: Et justement, est-ce que vous pouvez nous en dire un petit peu plus sur ce festival, ce qui a motivé peut-être aussi sa création?
2: Eh bien, c'est un festival donc qui est basé sur la rencontre déjà des vieilles pierres, le mariage des pierres avec la musique, c'est quelque chose de formidable. En plus, on a sur ces trois jours, il y a trois formules différentes musicales. Le premier soir, c'est quand même un clin d'œil à la Camargue avec toute
1: manouche un peu.
2: Voilà, c'est ça exactement. Mm-hmm. Et puis le lendemain, il y aura une chanteuse d'origine tunisienne qui est maintenant, je crois qu'elle est américaine, elle est plus franco. Mm-hmm. Voilà, enfin elle est tuniso franco américaine.
1: OK, d'accord.
2: Et elle a produit son album qui s'appelle Mra, qui veut dire en arabe veut dire la femme, et c'est tout cet hommage avec une tendance pop, électro, folk, voilà. Ouais, on aura plein de surprises, ça sera super.
1: Et ben oui, et alors pour le troisième soir?
2: Et le troisième soir, c'est une rencontre avec un de mes vieux complices avec qui j'ai joué il y a longtemps, mais on va faire je l'ai programmé parce que je trouve que Mario Canon, c'est son nom, est un formidable pianiste de jazz martiniquais, et en même temps son dernier album qui s'appelle Caldera, qui veut dire fusion. Il a construit cet album avec deux énormes pointures de la Caraïbe, à savoir Arnaud Dolmen à la batterie et Michel Alibou à la contrebasse. Voilà.
1: Et alors, qu'est-ce qui vous a motivé à créer ce festival?
2: Je suis venu il y a 2 ans. J'ai assisté à un concert à l'intérieur des remparts, donc dans la cour du logis des gouverneurs. Mmh. Et j'ai trouvé que la scène, tout était naturel, et en même temps c'était majestueux, c'était magique, il y avait plein de... Je suis resté bouche bée devant cet endroit qui est superbe, vraiment. Et donc... avec le bureau de notre asso, on s'est dit, tiens, ça serait peut-être intéressant d'essayer de voir si on pourrait faire quelque chose. Donc on a contacté les monuments nationaux, et donc on a travaillé dessus de façon à ce qu'on puisse vous présenter ces 3 jours de musique au mois d'août prochain.
1: Ça va être un sacré défi quand même de faire un festival au cœur de ces remparts, surtout en pleine saison.
2: Ben c'était en fait, oui, mais on avait regardé il y avait quelques kakémonos l'historique des fêtes de la ville, et mmh. À cette époque-là, au milieu août, il y avait pas il y avait la fête de Saint-Louis, mais un petit peu avant.
1: Fin août.
2: Mais il n'y avait pas de concert vraiment dans cet ordre d'idée, quoi. Donc on s'est dit qu'il y avait peut-être quelque chose à tenter et à creuser, voilà.
1: Et alors, comment vous avez fait le choix des artistes? Alors pour le troisième groupe, pour la soirée du 15, vous nous avez raconté, mais pour le premier et le deuxième groupe?
2: Alors le premier groupe, en fait, le premier soir, c'est plutôt comme un hommage à la Camargue. Et On a appelé donc David Galinski, qui joue du violon et qui a un quintet de jazz manouche dans la lignée de Django Reinhardt, Stéphane Grappelli. Mm-hmm. Voilà, donc on a trouvé tout naturel de marier cette
1: ce style musical
2: ouais, exactement
1: avec le lieu. Voilà. Et pour
2: Emel, on avait entendu parler parce que un de nos directeurs artistiques est tunisien et donc il nous avait parlé de cette chanteuse qui avait été en premier plan dans le printemps arabe en Tunisie. Mm-hmm. Voilà, donc on a gardé ça un petit peu de côté, puis finalement voilà, on a acté.
1: Ok. Et alors au-delà de cette première édition, est-ce qu'il y a des projets, une ambition particulière pour l'avenir des Nuits des Remparts? Est-ce que vous souhaitez peut-être élargir la programmation ou proposer de nouveaux formats?
2: Oui, bien sûr. Là, déjà, on va laisser passer les trois jours.
1: Évidemment.
2: Mais oui, je pense qu'on aimerait bien pouvoir faire un peu plus de programmation sur ce festival. Et puis peut-être éventuellement un quatrième jour où ça serait peut-être de la danse,
1: wow.
2: Et où, genre je sais pas, un grand bal de compas ou
1: okay.
2: Quelque chose de plus moderne, je sais pas. Pour l'instant il y a plein d'idées qui arrivent dans la tête, donc il faut
1: okay.
2: Faut tout mettre, il faut trier, et puis
1: c'est ça. Puis déjà aussi de laisser passer la première édition pour
2: exactement
1: ensuite pouvoir
2: exactement
1: préparer la seconde. Comment on fait pour pouvoir réserver ses places?
2: Eh ben, toute la billetterie est en ligne, donc vous tapez les Nuits des Remparts et vous avez tous les renseignements. Même sur Instagram, vous pouvez trouver, même Facebook, vous pouvez trouver tous les renseignements possibles et inimaginables pour cette première édition.
1: Eh bien, parfait. Merci beaucoup en tout cas pour nous avoir présenté ce festival ambitieux. Donc, pour découvrir la programmation complète, réserver les places et suivre l'actualité des Nuits des Remparts, on peut aussi aller sur votre site internet maestoso. production.com.
2: Oui, mais surtout les Nuits des Remparts.
1: Ok.
2: Si vous allez sur les Nuits des Remparts, Aigues-Mortes ou même Aigues-Mortes, vous allez voir.
1: Je crois sur le site des monuments.
2: Voilà.
1: Monuments historiques. Monuments nationaux. Monuments nationaux. Eh bien, parfait. Patrick Artero, nous vous souhaitons une belle réussite pour cette première édition.
2: Eh bien, on va croiser les doigts. Toi.
1: Et on vous dit à très vite pour de nouvelles aventures musicales.
2: Merci beaucoup.

0: 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Comme chaque semaine, on se retrouve avec l'office de tourisme de La Grande Motte pour partager une sélection de ce qui se passe, parce qu'il se passe beaucoup de choses. Et on retrouve Céline, bonjour.
1: Bonjour, bah écoutez, je suis ravie de vous retrouver aussi cette semaine pour vous parler de la semaine du 27 juillet. Alors, il y aura comme toujours pas mal d'animations, notamment, déjà des initiations aux gestes de premier secours que vous retrouverez dans plusieurs quartiers. Il y a toujours le cinéma en plein air avec ce lundi le chapeauté 2. Pensez toujours à prendre votre serviette ou votre plaid ou un petit fauteuil. Et c'est donc à la tombée de la nuit, toujours vers 22h. Les marchés nocturnes dans les deux quartiers, quartier du Couchant, quartier du Front de Mer. Ensuite, nous avons des petits concerts dans les quartiers. Alors là, on aura le concert Bloom, Endless Soul, sur la place de l'Épi. Et puis ensuite, n'oublions pas les spectacles en liberté. Cette semaine, on aura Flux d'Axe, donc à découvrir absolument, comme tous les autres spectacles du sel. Hein,
2: parce que et d'autant plus que là, c'est le dernier. Donc si on a manqué les spectacles en liberté, là, c'est l'occasion que j'avais de se rattraper.
1: Tout à fait. C'est l'occasion d'aller voir au moins le dernier qui sera très sympa. Donc c'est un spectacle contemporain, déjà, dans lequel l'humour, le malaise et la recherche de la grâce prennent la forme d'un cabaret surréaliste et frénétique, à mi-chemin entre Tim et Eric et la performance Fluxus. Bon, faut connaître, mais bon, voilà. L'absurde y est raffiné et l'humour irrésolu. Voilà, je n'en dirai pas plus, mais venez voir, c'est vraiment une performance contemporaine à voir.
2: Et tous les soirs de la semaine à 19h à chaque fois,
1: non,
2: dans un quartier différent. Non, pas 19h cette fois-ci.
1: Alors du coup, c'est à 21h30 parce qu'il y a une projection. Donc du coup, on est obligé d'attendre aussi un peu la tombée de la nuit pour avoir le bon rendu.
2: Voilà. Donc à noter, par contre, ce qui ne change pas, c'est que c'est tous les quartiers différents de la Grande Motte.
1: Exactement. Ensuite, qu'est-ce que je peux vous proposer? Nous avons le Jazz au Ponant. Là, ce sera le mardi 28 juillet avec le groupe Oya Quintet. Alors eux, c'est très sympa aussi. C'est des Caraïbes à l'île de la Réunion en passant par le hard pop des années 60. Le groupe mélange les cultures et nous entraîne dans des paysages artistiques sans frontières. Voilà, donc ça à voir aussi à 21h au Ponant sur les rives de l'étang. Et puis, on a des petits concerts aussi dans le quartier du Ponant, le concert Carpe Diem, et un spectacle enfant au Couchant le mercredi 29 juillet. À voir, parce qu'il n'y a pas beaucoup de spectacles enfants pendant l'été, mais notamment celui-là, très adapté vraiment à tous les enfants. Quel paille-gaille dans le monde enchanté. Voilà. Et le taureau piscine, à pas oublier aussi, pour passer une petite soirée un peu rigolote, avec le taureau piscine qui se passe les mardis, les jeudis et les dimanches, dans le quartier du Couchant aussi, aux Arènes.
2: Et ben voilà, ça fait un sacré paquet de rendez-vous. Et puis, on va retrouver Hugo, qui va nous parler, je crois, des visites guidées, il me semble.
3: Oui, tout à fait. Donc, tout au long de l'été, l'office organise des visites guidées très sympas. Alors, il y en a pour les petits, pour les grands. Et la semaine prochaine, alors toujours le lundi, le catamaran. Donc là, vous avez une super vue sur la Grande Motte avec les explications d'un guide formidable. Le mercredi, en même temps que l'opération Seeker, qu'il ne faut pas rater, vous avez les visites à vélo. Donc pendant 2 heures, vous allez dans la Grande Motte à vélo, c'est super chouette. En plus, il n'y a plus la canicule. Et enfin, vous pouvez aussi faire la balade Cité des Sables, donc c'est plutôt architecture, à pied dans la ville, ça dure 2 heures. Et aussi, ce vendredi, on a une visite nature, donc au Ponant. Pour découvrir la presqu'île, c'est adapté aussi pour les enfants et c'est un guide naturaliste. Donc vous allez tout savoir sur la biodiversité du Ponant, les fleurs, les oiseaux, les papillons, donc c'est super chouette. Ensuite, on peut parler aussi d'une superbe animation qui a commencé mercredi dernier, Rêve de pique-nique. Donc là, le concept est simple, vous venez pique-niquer en famille, en amis, et il y a de la musique. Alors, cette fois sera rendez-vous au Ponant, à côté de la base nautique. Donc c'est le jeudi 30 juillet à partir de 19h30. Donc voilà, vous arrivez, vous verrez, il y aura cette fois un saxophone qui viendra jouer pendant que vous mangerez votre sandwich, les tomates cerises. Donc un super concept pour l'été et très convivial. Proche de l'Acrobranche, voilà, on me dit.
2: Dans l'oreillette.
3: Voilà, ça peut aider pour se repérer. Il y a un parking aussi pour se garer à proximité de l'Acrobranche. Donc n'hésitez pas, voilà, jeudi 30 juillet, à ne pas rater.
2: Voilà. Et puis il me semble qu'il y a une dernière chose, oui, c'était les loisirs pour les familles et les enfants, c'est ça dont on voulait parler.
3: Oui, alors la grande mode, c'est vrai que bon, on peut aller à la plage, manger une glace, mais il y a quand même des loisirs pour les enfants. Donc quelques idées sur le point zéro, on a notamment la grande roue, on a aussi le carrousel vénitien, très sympa, donc le petit manège pour les enfants. Au début du tronc de mer, en face du café Jules, il y a le Trampo Beach. Donc ça, c'est super chouette, les enfants adorent. Ou sinon, vous pouvez faire l'acrobranche. Mais aussi au couchant, il y a un parc pour les 2 à 12 ans. Donc c'est à l'heure, vous payez en fonction du temps que vous restez. Donc ça s'appelle le Safari Kangoo Park. Avec plein d'attractions, manège et un coin même pour les adultes. Parce que forcément, faut attendre que les enfants jouent et vous pouvez vous restaurer à côté sur des tables en discutant.
2: Et ben voilà, ça fait une belle sélection de tout ce qu'on peut faire sur la grande mode. Vous voyez qu'il y a de quoi faire pour tous les âges, hein, finalement, et tous les goûts. Et on retrouve le détail de tout ça sur le site lagrandemode.com. Il y a l'agenda de la quinzaine, il y a les infos détaillées, il y a l'appli aussi LGM App, où vous avez toutes les infos, même sur la plage et tout ça. Et puis l'office de tourisme, qui est donc juste à côté du port, hein, c'est ça.
3: C'est ça. Derrière, il y a un goy rouge, vous pouvez pas le rater.
2: Et tout ça à la grande mode. Donc merci.

0: Dis-moi, tu trouves pas qu'on a un air de famille? 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
2: Dans votre télé pour ce lundi 27 juillet, je vous propose de retrouver un film culte avec Gérard Depardieu, Pierre Richard ou encore Annie Dupéré. Il s'agit d'une comédie de Francis Weber, Les Compères. Tristan, 17 ans, fait une fugue. Ses parents, Christine et Paul, avertissent la police. Faute de résultats, Christine décide de prendre les choses en main. Elle téléphone à Jean-Lucas, un grand reporter qui fut autrefois son amant, et lui fait croire qu'il est le père de Tristan. Mais devant son manque d'enthousiasme, Christine raconte exactement la même chose à François Pignon, un autre amour de jeunesse. Les Compères, c'est donc une comédie à retrouver ce lundi sur la chaîne France 3. Également dans votre télé sur TF1, c'est la série Camping Paradis. Sur France 2, Enquête au Paradis en inédit. Sur la chaîne France 5, c'est Sale Temps pour la planète Normandie, là où la Terre recule en inédit. Sur M6, du divertissement avec La Roue de la Fortune, spéciale célébrité. Sur Arte, un film, Duel au Soleil. Sur France 4, Archives secrètes avec Les Phénix. Sur W9, c'est Les 12 travaux d'Astérix, et pas d'Hercule. Sur TMC, on retrouve du cinéma avec Le Flic de Belleville. Sur TFX, Appel d'urgence, Accident et noyade sur la côte, un été d'enfer pour le SAMU de Toulon. Sur Gulli, Les vacances préférées des Français. Marseille, la nouvelle destination vacances. Sur la chaîne C-Star, c'est un reportage inédit sur Taylor Swift, de Nashville au sommet du monde. Sur T18, Les voyages de Julie, Venise au fil de l'eau et du temps. Sur Novo 19, retrouvez A6, A7, ces autoroutes qui ont changé la France. Et puis on termine avec la chaîne C-Star qui nous propose la série culte Kaamelott. Très bonne soirée TV avec Delta FM.
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Au feu rouge à l'instant, c'était Grand Corps Malade sur Delta FM pour terminer cette émission. Il est temps pour moi de vous laisser, de vous souhaiter de passer une excellente soirée. Je vous quitte avec Aurel. Tom est en vacances cette semaine. J'aurai en revanche, moi, toujours le plaisir de vous retrouver demain en fin d'après-midi, même heure, même radio, à partir de 16h. Allez, bye bye, prenez soin de vous comme toujours. Hydratez-vous bien, pensez à l'hydratation de vos animaux et des animaux sauvages aussi. Une petite coupelle d'eau pour les oiseaux dehors, pourquoi pas, dans la mesure où les oiseaux restent pas à portée du chat. Voilà, des petites astuces. Allez, bonne soirée, bye bye.

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0: Il est 18h.
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2: Bonsoir à tous. L'essentiel de l'actualité. 162 personnes ont été interpellées depuis le 6 juillet pour des allumages volontaires de feu. Annonce de Sébastien Lecornu. Et les incendies dans le sud-ouest vont coûter cher aux assurances. Les indemnisations pourraient atteindre plusieurs centaines de millions d'euros. En Gironde, 240 habitations ont déjà été détruites. Les assureurs vont également prendre en charge le relogement des personnes évacuées, même si leur logement n'a pas été endommagé. Le délai pour déclarer les sinistres est prolongé jusqu'au 31 août. Dominique de Villepin a été entendu en audition libre mi-juillet. C'est dans le cadre d'une enquête du parquet national financier. L'affaire porte sur des statuettes qu'il aurait reçues lorsqu'il était ministre entre 2002 et 2004. Le parquet confirme que plusieurs actes d'enquête ont été menés sans donner plus de précisions à ce stade. Un mot de sport, pas de changement. En tête du tennis féminin mondial, Arina Sabalenka reste numéro 1 au classement WTA devant Elina Rybakina et Jessica Pegula. Côté français, elles sont désormais 3 dans le top 100. Diane Paris, 60e. Elsa Jacquemot qui gagne 6 places et grimpe au 98e rang. Et Varvara Gracheva est 99e.

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Et on démarre cet agenda des festivals avec le festival Côté Mer jusqu'au 23 août. La deuxième édition, trois scènes incontournables investies par le public et les artistes. Les arènes de Palavas, les arènes du Gros du Roi et le théâtre antique d'Arles avec musique, humour et spectacle. Un rendez-vous estival sous le ciel étoilé avec une ambiance festive et des noms comme Calogero, Christophe Maé, Leto, Kenji, Philippe Corti, Noël Perna ou encore Joker. Et vous retrouvez les infos sur festivalcotemer.com. À la Grande Motte, le festival des spectacles en liberté continue. Chaque semaine, une compagnie investit la ville, un même spectacle, et chaque jour, un nouveau quartier investit. Pour cette dernière semaine, du 27 au 31 juillet, le collectif Fludax propose un cabaret surréaliste et frénétique, quelque part entre performance et malaise ultra humain. Info sur le site des spectacles en liberté et sur le site de l'Office de tourisme de la Grande Motte. À Nîmes, pour les amateurs amatrices de cinéma, un réalisateur dans la ville se déroule du 26 au 29 juillet. Après Catherine Corsini, le festival accueille pour sa nouvelle édition, toujours dans le cadre verdoyant des Jardins de la Fontaine, le cinéaste Olivier Marchal, ancien inspecteur de police devenu réalisateur. Il est connu pour avoir réalisé le film 36 Quai des Orfèvres, récompensé par le prix Jacques Deray du film policier français en 2005. Durant ces quatre soirées dans les Jardins de la Fontaine, plusieurs de ses œuvres seront projetées en plein air, une occasion pour le public de découvrir ou revoir Gangster, Messieurs 73, Les Lyonnais, Carbone ou encore Overdose. Ça s'appelle donc Un réalisateur dans la ville et c'est à Nîmes du 26 au 29 juillet. Et puis encore pour les amateurs de cinéma, vous avez le festival du film court à Aigues-Vives les 24 et 25 juillet et le festival de cinéma argentique en plein air de Redescend du 30 juillet au 2 août. On parle chanson à présent avec le festival Barjac m'enchante du 25 au 30 juillet, 31e édition, 6 jours de chansons de caractère dans le village gardois avec une trentaine de concerts répartis sur plusieurs scènes. L'affiche mêle non confirmée et découverte, Vincent Dedienne, Debout sur le Zinc, Les Goguettes, Romain Didier, Hélène Piris, Alissa Wentz ou encore Bonbon Vaudou. La dernière journée, centralisée au chapiteau du Pradet, se conclut par un banquet et un concert festif, un chœur éphémère ouvert à tous et une programmation jeune public complète l'édition. Vous avez toutes les infos sur barjacmenchante.org. Si vous allez faire un tour de balade du côté de Anduze, il y a pas mal de choses à faire là-bas. Vous pourrez peut-être aussi profiter, en plus de vos sorties nature à la Bambouseraie,

Ce festival de musique classique, jazz ou encore musique du monde fait vibrer la ville. Avec ce vendredi 24 juillet, les compositeurs italiens à l'honneur avec l'ensemble Matheus et Jean-Christophe Spinosi à la direction. Lundi 27 juillet, La Sultane avec André Manoukian. Mardi 28, The Chaplin Project avec Stocchello et Moses Rosenberg à la guitare et Matheus Nikolaevski à la contrebasse. Et mercredi 29 juillet, un hommage à Cesaria Evora. Info sur le site des Nuits Musicales du ZES. On repart dans l'Hérault avec le Festival de Thau qui se déroule jusqu'au 26 juillet, toujours en itinérance autour du bassin, associant les musiques du monde et les musiques actuelles, des actions de sensibilisation au développement durable aussi. Vendredi 24 juillet, les Têtes Raides, leur musique adoucit les mœurs et San Severino guinguette jazz rockabilly, c'est du côté de Metz. Samedi 25 juillet, Mathieu Ma, Jazz Afro Soul et Yuri Buenaventura pour la salsa et Bakir, Trans Oriental Electro avec aussi de l'humour, Anaïs Klein et Aliénor, c'est aussi à Metz. Toujours à Metz, dimanche 26 juillet, Thibaut, chanson électropop incarnée et Suzanne, parole électrique. Les infos sur le site du Festival de Thau. On termine avec Fiesta 7. Là, on est bien au cœur des musiques du monde jusqu'au 3 août. Il y a des rendez-vous gratuits dans la ville de Sète et des rendez-vous au Théâtre de la Mer à partir du mercredi 29 juillet, une soirée plutôt sous le signe du Brésil. Jeudi 30, ce sera Afro Queens, on partira du côté du Togo et du Mali. Ensuite, ce sera plutôt blues du côté des États-Unis et puis ça va s'enchaîner jusqu'au 3 août. Infos et programmation détaillées sur le site de fiestaset.com. Voilà pour cette sélection côté festival, en espérant que vous y trouverez votre bonheur. Il y a beaucoup à faire sur la région.

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0: 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Et cette semaine, c'est un bénévole, Jérémy, qui a mis les yeux dans le Projo pour nous. Il est allé voir l'Odyssée de Christopher Nolan.
1: Et bonjour, alors c'est un film que j'ai plutôt apprécié. J'ai beaucoup aimé le fait de voir un grand film tourné en décor naturel. Ça, c'est quelque chose qui manque, je trouve, dans le cinéma un peu moderne, à l'ère du numérique. Donc, de subir les décors, les éléments. Voilà. Au niveau de l'histoire, on suit les trois personnages. On suit Ulysse, qui cherche à retourner chez sa femme. On suit sa femme, qui lutte un peu contre les jeux de pouvoir et qui cherche... Malheureusement, il y a une histoire de prétendant hein, au trône, puisqu'il n'y a plus de roi. Et on suit son fils aussi, qui le fils d'Ulysse, qui cherche à retrouver son père. Donc voilà, ouais, il y a un petit jeu un peu à la Game of Thrones qui est assez intéressant. Et après, moi, ce que j'ai préféré, c'est quand même l'histoire d'Ulysse. Il y a des scènes assez marquantes, je pense, avec le Cyclope. Enfin voilà, toutes ces péripéties. Après, pour ceux qui aiment la mythologie, le personnage est quand même adouci, il est moins antipathique. Même s'il y a certaines actions hein, qui le rendent pas très aimable, ça reste quand même. Il est assez présenté comme un héros. Voilà. Mais il a de la culpabilité, mais par rapport à la mythologie, enfin, il est moins arrogant. Il est quand même moins arrogant. Après, les acteurs sont excellents. Qu'est-ce que je peux dire d'autre? Je peux vous parler un peu de mes déceptions, parce qu'il y en a quand même. Mais là, c'est vis-à-vis de mes attentes. Moi, j'étais très heureux d'aller voir un péplum. C'est un genre qui est peu présent aujourd'hui. C'était très présent dans les années 80, 70. Et ce sont des films souvent où il y a des grandes bandes son, de la grande musicalité, des mélodies, des thèmes marquants. Et là, je trouve que là, ça reste encore du Nolan. C'est une bande son assez minimaliste qui est assez électronique. D'ailleurs, c'est surprenant d'ailleurs pour le genre. Ça peut être intéressant, hein. Mais c'est pas vraiment ce que j'attendais. J'aurais préféré il y a des grands thèmes par personnage, repartir vraiment à sentir un peu ce souffle de l'aventure. Et là, c'était un peu traité comme un film de science-fiction, quoi. Enfin, voilà. Ça n'en fait pas un mauvais film, hein, mais c'est juste que moi, ça me manque. Étant musicien, j'ai besoin de mélodies, de retrouver quelque chose de fort au cinéma qui m'embarque. J'ai besoin de, quand je rentre chez moi, d'avoir encore cette mélodie en tête qui me donne envie de retourner voir le film. Et je trouve que dans le cinéma moderne, la musique est un peu passe souvent au second plan, quoi. Voilà, c'est une musique d'ambiance. Voilà. Ça, c'est ma principale déception. Après, pour ceux qui aiment l'action, le montage est très découpé. Donc, voilà, chaque coup c'est un plan de caméra, ça va assez vite. Du coup, c'est pas extrêmement lisible. On n'est pas dans un film d'arts martiaux avec des plans qui prennent le temps, qui mettent en avant les performances des acteurs sur les combats. Là, c'est pas le but aussi. Hein. Là, on suit l'épopée. C'est quand même intense. C'est quand même intense. Mais pour les amateurs d'action, peut-être certains peuvent être déçus de ce côté-là. Voilà. Moi, ça m'a pas spécialement dérangé, mais je le souligne. Voilà. Mais globalement, c'est vraiment c'est un film à voir cet été. C'est un film à voir cet été. Ça reste ce cinéma-là. C'est rare d'avoir un auteur comme ça reste du cinéma d'auteur et avec un budget aussi important. Nolan, il a cette chance-là de pouvoir nous offrir des grands spectacles avec un cinéma qui a quand même une certaine profondeur. Allez-y. Allez-y, régalez-vous et faites-vous votre propre avis. Voilà, j'ai un peu bafouillé, mais vous avez compris.

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0: Bonjour. Aujourd'hui dans ma cuisine, un incontournable de la cuisine de Petite Camargue dont chaque famille transmet religieusement sa recette. Si les ingrédients sont simples à trouver et peu coûteux, le savoir-faire est tout. L'essentiel, c'est la tendresse du mets et la gourmandise. Vous avez deviné, c'est bien de rouille dont je vais vous parler. Et pour mettre tout le monde d'accord, j'ai choisi une recette du livre des Grolinades de 2015. Traiteur au Gros du Roi, Jean-Philippe Crèche est le personnage culinaire incontournable de la ville du Gros du Roi. Il a su adopter les techniques des grands-mères dont quelques anciens Grolins gardent jalousement le secret. Pilier des Grolinades tant sur l'organisation qu'en cuisine, on lui doit chaque année la réalisation d'une rouille géante, dont voici la recette. Pour cette recette, vous aurez besoin de 5 kg de poulpe nettoyée et congelée, ça les attendrit, sinon il faut les battre, et beaucoup. De 2,5 kg de pommes de terre à chair ferme, d'1,2 kg d'aïoli, un quart de litre d'huile d'olive, de 5 piments, 3 feuilles de laurier et enfin du sel et du poivre. C'est parti! On commence par cuire les poulpes dans de l'eau légèrement salée avec les piments et le laurier. Comptez 45 à 50 minutes après ébullition. Ça vous laisse le temps d'éplucher les patates et de les couper en cubes assez gros, manière qu'ils ne se démarmaillent pas à la cuisson. Toujours pendant que les poulpes s'ébattent en rougissant, montez un aïoli du feu de Dieu. Quand les bestioles sont enfin tendres au couteau, les égouttez, de préférence avec une écumoire ou une grosse fourchette car il faut conserver l'eau de cuisson. C'est en effet là-dedans qu'on va cuire les pommes de terre pendant environ 20 minutes. Ça dépend de la taille des cubes et de la qualité des patates. Enfin, on coupe les poulpes grossièrement et on les mélange avec l'huile d'olive. Puis, on égoutte les pommes de terre et on assemble délicatement les poulpes, les patates et l'aïoli pour un régal typiquement grolin. Et on se régale tout de suite. En effet, la rouille grolaine se mange de préférence chaude, car ce plat ne peut se réchauffer. Mais les connaisseurs savent aussi que si on en a préparé assez pour qu'il en reste, on peut la manger glacée quand commence à tomber la cagne de l'été. Pour les plus sensibles, on peut terminer ce repas, car ça fait un repas complet, par un lassis, cette petite douceur venue d'Inde, parfumée à la menthe par exemple, histoire de récupérer une haleine potable si besoin. Et voilà, le tour est joué, un bon repas en perspective. J'espère que vous allez vous régaler. En tout cas, moi je vous embrasse, même si vous avez mangé beaucoup beaucoup de rouille. Et je vous dis à bientôt sur Delta FM.
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0: Sur Delta FM, tout cet été, on vous emmène au phare de l'Espiguette, au Gros-du-Roi, avec sa responsable Florinesco.
1: Tout cet été, on se retrouve au phare de l'Espiguette pour vous faire découvrir ou redécouvrir cet endroit de patrimoine emblématique du territoire. On est avec sa responsable Florinesco, bonjour.
2: Bonjour.
1: Et on s'intéresse à ce patrimoine bâti. Alors il y a ce phare évidemment qui est devant nous là, qui est assez imposant, mais on a aussi tout un tas de choses autour, toute une bâtisse. Et en fait tout ça, c'est parce que il y avait quand même des gens qui vivaient ici, voilà, sur place pour pouvoir garder ce phare.
2: Exactement. Alors pour s'appeler un phare, il y a plusieurs critères. Hein. Les trois critères importants que j'aime bien expliquer, c'est qu'il faut que le phare, le bâtiment principal, donc la fameuse tour, mesure au moins 20 mètres de haut. Donc nous, à l'Espiguette, elle fait 27 mètres de haut, donc on remplit ce premier critère. Le deuxième critère, c'est qu'il faut que ce phare éclaire à au moins 20 000 marins, donc ça fait 37 km. Le troisième critère, il fallait avoir des logements pour les gardiens. Les logements étaient très importants parce qu'il fallait attester d'une présence jour et nuit pour faire fonctionner le phare. Donc nous, on voit très bien hein, sur ce bâtiment qu'on a deux ailes, donc on a deux anciens logements. Il y avait donc deux familles de gardiens qui vivaient ici pour faire fonctionner le phare. Pourquoi deux familles ? Tout simplement parce que la nuit, ils faisaient des gardes de 6 heures. Donc dans la chambre de veille, quand on monte dans la tour, on accède à une chambre de veille. C'est là où le gardien restait la nuit pendant sa garde. Et puis au bout de 6 heures, eh bien, il y avait une rotation de gardiens. Voilà pourquoi il y avait deux gardiens. Ils avaient la chance ici à l'Espiguette de vivre en famille, ce qui n'est pas le cas de tous les phares. Souvent les gardiens commençaient leur carrière dans les phares en mer. Et dans les phares en mer, évidemment, il n'y avait pas la famille. Et puis ils terminaient leur carrière dans les phares en terre. Ils appelaient ça d'ailleurs des petits paradis, et en mer ils appelaient ça les enfers. donc voilà, on est sur des bâtiments comme ça où on pouvait accueillir une famille entière. Il y avait un des gardiens qui s'appelait Achille Labrousse, qui vivait d'ailleurs avec ses 7 enfants. Ses 7 enfants qui allaient à l'école à cheval. Donc il y avait évidemment des écuries au phare de l'Espiguette. Quand on rentre dans la cour intérieure, on voit tout un bâtiment qui est vitré. Ce sont les anciennes écuries du phare. Et donc les enfants allaient à cheval à l'école. Voilà. C'était très important de pouvoir se déplacer. On y mettait à peu près 40 minutes à cheval pour rejoindre le centre-ville.
1: Mais oui, parce qu'on voit bien déjà en voiture le temps qu'on met, alors on imagine...
2: Oui, c'est ça. Aujourd'hui, on se rend moins compte de l'isolement, mais il pouvait être très très isolé par la distance, mais aussi par les coups de mer, où très souvent tout était inondé autour du phare. On était relativement proche à l'époque de la mer, et quand il y avait des tempêtes, eh bien la mer rentrait et tout était inondé aux alentours, et donc on n'était plus accessible. Donc il fallait quand même que ces gardiens puissent être autonomes. Donc ils avaient probablement des potagers, ils avaient des vignes aussi, les derniers gardiens. Et puis le petit bâtiment d'accueil, accueil boutique qu'on a là, c'était une ancienne remise agricole. Donc il y avait un poulailler, un clapier, de quoi un peu s'autosuffire. Puis les gardiens chassaient beaucoup hein, autour des dunes pour avoir un peu de gibier.
1: Quand on dit à l'époque, le phare il a été utilisé de quelle époque à peu près ?
2: Alors les premiers gardiens sont arrivés au moment de l'éclairage en 1869. Ensuite il y a eu toute une phase d'électrification hein, parce qu'au début ils fonctionnaient avec de l'huile. Donc on avait un stock d'huile en bas du phare dans une petite pièce qui s'appelait le magasin. Ensuite il a fonctionné avec du pétrole. Puis ensuite électrification en 1964. Automatisation en 1975. Mais c'est pas parce qu'il a été automatisé en 1975 que les gardiens sont partis. Non, au départ, l'automatisation marchait plus ou moins bien. Les gardiens avaient des astreintes couchées. C'est-à-dire qu'ils avaient le droit d'être dans leur logement la nuit. Mais par contre, dès que le phare tombait en panne, ils devaient se lever pour mettre des groupes électrogènes en marche. Donc ça veut dire que les gardiens n'ont pas disparu en 1975. Ils sont quand même restés plusieurs années de plus. La dernière gardienne est même restée jusqu'en 2005. Elle n'avait pas vraiment une fonction de gardienne, hein, plus de présence sur le site qui était très importante. Mais elle avait plus ce rôle d'allumer le phare, etc.
1: Est-ce qu'on a d'autres éléments là sur ce site qui témoignent de cette vie passée des gardiens sur place ?
2: Oui, il y a un élément qui me semble très important, c'est la cour intérieure. Il faut s'imaginer que cette cour intérieure, quand vous y accédez, c'est une cour qui est pavée et qui n'est pas droite. Tout simplement parce que tout était fait pour récupérer de l'eau douce. Donc en fait, l'eau de pluie tombait sur les toits. Avec les gouttières, ça remplissait une citerne qui est sous le phare, qui avait une capacité d'eau pour contenir à peu près 60 mètres cubes. 70 mètres cubes. Et le trop-plein de cette citerne remplissait le puits. Donc il faut s'imaginer que le seul point d'eau douce des gardiens de phare, c'était ce puits. Et donc cette cour qui est classée au titre des monuments témoigne un peu de cette histoire autour de l'eau, hein, qui était relativement importante.
1: Et n'hésitez pas à venir voir ça de vous-même et visiter ce phare. Vous avez toutes les infos avec les horaires, les visites guidées et tout le reste sur phare-spiguette.fr. Merci Florine.
2: Merci à toi.

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1: 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Il est 19h.
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2: Bonsoir à tous. L'essentiel de l'actualité. 162 personnes ont été interpellées depuis le 6 juillet pour des allumages volontaires de feu. Annonce de Sébastien Lecornu. Et les incendies dans le sud-ouest vont coûter cher aux assurances. Les indemnisations pourraient atteindre plusieurs centaines de millions d'euros. En Gironde, 240 habitations ont déjà été détruites. Les assureurs vont également prendre en charge le relogement des personnes évacuées, même si leur logement n'a pas été endommagé. Le délai pour déclarer les sinistres est prolongé jusqu'au 31 août. Dominique de Villepin a été entendu en audition libre mi-juillet. C'est dans le cadre d'une enquête du parquet national financier. L'affaire porte sur des statuettes qu'il aurait reçues lorsqu'il était ministre entre 2002 et 2004. Le parquet confirme que plusieurs actes d'enquête ont été menés sans donner plus de précisions à ce stade. Un mot de sport, pas de changement. En tête du tennis féminin mondial, Arina Sabalenka reste numéro 1 au classement WTA devant Elina Rybakina et Jessica Pegula. Côté français, elles sont désormais 3 dans le top 100. Diane Paris, 60e, Elsa Jacquemot qui gagne 6 places et grimpe au 98e rang et Varvara Gracheva est 99e.

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1: Cinéma. Bonjour Camille.
2: Bonjour Tom.
1: Alors on se retrouve pour la programmation du cinéma Marcel Pagnol d'Aigues-Mortes pour ce lundi 27 et mardi 28 juillet. Et à l'affiche, nous retrouvons Toy Story 5.
2: Buzz, Woody, Jessie et le reste de la bande verront leur travail remis en question lorsqu'ils découvriront que ce qui obsède les enfants d'aujourd'hui s'appelle l'électronique.
1: Toy Story 5, c'est donc en séance Ciné Babies ce mardi à 14h30. On a également le film Michael ce mardi 28 juillet à 22h à Aigues-Mortes, donc au pied des remparts. Donc c'est un cadre exceptionnel avec une séance exceptionnelle et un tarif exceptionnel puisqu'il est de 4 euros pour aussi bien les plus jeunes que les plus que pour tout le monde. Et vous pouvez déjà réserver votre place pour cette séance directement sur le site internet du cinéma, donc cinéma-aigues-mortes.com. Vous pouvez passer directement au cinéma à l'accueil, réserver votre place, donc toujours au tarif de 4 euros. On a également des mignons et des monstres.
2: Découvrez l'histoire turbulente et évidemment vraie des mignons et la manière dont ils ont conquis Hollywood, où ils sont devenus de véritables stars de cinéma, puis ils ont tout perdu, et enfin ils ont libéré des monstres dans notre monde.
1: Des mignons et des monstres, c'est lundi à 16h30 et mardi à 18h30. On a également On l'appelait Robin des Bois, lundi 18h. La bataille de Gaulle, J'écris ton nom, lundi à 20h30. Permis de détruire, mardi 20h30. Et Vaiana, la légende du bout du monde, c'est lundi à 14h30 et mardi à 16h30. Merci beaucoup Camille.
2: Merci Tom, à bientôt.
1: À bientôt.
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0: Dans votre agenda de ce mardi 28 juillet sur Delta FM, le cinéma municipal Marcel Pagnol vous invite à une soirée sous les étoiles au pied des remparts sud d'Aigues-Morte. Venez découvrir le film Michael dans ce cadre historique unique, idéal pour partager un moment convivial et riche en émotions, en famille ou entre amis. Pour profiter pleinement de cette séance estivale dans le plus grand confort, il est conseillé de prévoir plaid, coussin ou couverture. Les billets sont à retirer directement au cinéma Marcel Pagnol ou sur le site internet du cinéma. Le cinéma en plein air Michael, c'est donc à retrouver au rempart sud d'Aigues-Morte ce mardi à partir de 22h et le tarif il est unique, il est de 4€. Également dans votre agenda, la ville de Vauvert anime votre soirée sur la place des Halles Marie-Grasset avec son rendez-vous hebdomadaire incontournable, les mardis de Vauvert. C'est l'occasion parfaite pour flâner dans une ambiance musicale chaleureuse, agrémentée par la présence de Liven Sax. Entre les espaces de jeux dédiés aux enfants et les options de restauration sur place, tout est réuni pour partager un moment de détente en famille ou entre amis au cœur de la cité. Les mardis de Vauvert, c'est à retrouver donc ce mardi et tous les autres mardis également du mois d'août. Place des Halles Marie-Grasset à Vauvert à partir de 19h et ce jusqu'à 23h. Et pour finir, direction La Grande Motte sur la rive de l'étang du Ponant pour une soirée placée sous le signe de l'évasion musicale avec le groupe Oya Quinté ou Oya 5T. C'est d'une passion commune pour le groove, la mélodie et l'improvisation. Ce quinté propose une musique ouverte sur le monde. Leur répertoire influencé par des sonorités allant des Caraïbes à l'île de la Réunion en passant par le hard bop des années 60 vous promet un voyage artistique sans frontières, riche en couleurs et en surprises. Jazz au Ponant avec Oya Quinté, c'est à retrouver donc sur les rives de l'étang du Ponant à La Grande Motte à partir de 21h. Très bonne sortie avec Delta FM.
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